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0: Bon réveil avec Elliot sur RCV.
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0: Comment ça va vous? En forme pour ce mardi? Tout se passe bien? Au taquet? On va parler de lecture dans quelques minutes. Les infos également à 5h, l'horoscope à 5h20 et puis le son de Imagine Dragons on Top of the World. Juste après Somber, voici Home Wrecker.

0: Imagine Dragons pour ce début de journée. On parle de lecture, on écoute Louis Tomlinson juste après.
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2: Vous écoutez RCV, toute cette semaine on se pose à Mèche à la librairie L'Encrier et on rejoint sans plus attendre Ilvio. Bienvenue.
3: Bonjour.
2: Quel livre coup de cœur vous avez choisi cette semaine? Je crois qu'il est question de sport, c'est ça hein?
3: Tout à fait. C'est le roman Munich de David Peace aux éditions Payot et Rivage.
2: Pourquoi avoir choisi ce livre plus qu'un autre?
3: D'une part, l'auteur David Peace, né en 67 dans le Yorkshire, en plein pays minier, a été considéré dès sa première œuvre, la tétralogie noire Quatuor du Yorkshire, aux éditions Rivage également, comme l'un des auteurs les plus originaux du néo-polar anglais. Et cette œuvre étrange d'une noirceur et d'un pessimisme rarement égalé m'avait captivé. D'autre part, avec l'approche de la Coupe du Monde, le roman que je vais vous présenter raconte l'histoire de la catastrophe aérienne de Munich de 58, qui a coûté la vie à 22 personnes, dont 8 membres de la jeune équipe de Manchester United et 8 éminents journalistes sportifs.
2: Il est question de quoi alors de ce livre? Donnez-nous envie en fait de l'acheter.
3: Le roman s'ouvre sur le chaos et la neige sanglante de l'aéroport de Munich. Nous sommes en 1958 et l'avion qui transportait les Busby Babes, la génération dorée de l'équipe de Manchester United, vient de se crasher. L'auteur choisit l'immersion sensorielle et psychologique pour raconter les morts et les vivants, pour raconter une ville meurtrie. La lecture peut être parfois un peu déroutante avec une succession de noms, de joueurs, de dirigeants et de journalistes de l'époque, surtout si l'on n'est pas adepte du ballon rond. On se perd parfois dans cette constellation de noms propres qui défilent, au risque de se sentir un peu exclu de cette mémoire collective très spécifique. Il faut alors accepter de lâcher prise sur l'identité précise de chaque figure pour se laisser porter par le souffle de l'émotion globale. Munich n'est pas un simple roman sur le football. L'auteur a écrit une grande épopée historique sur le deuil, la culpabilité des survivants et la résurrection d'une communauté. On sort de cette lecture ému par la dignité de ces hommes face à une tragédie extraordinaire. Munich, c'est avant tout une méditation profonde sur la résilience, sur le refus de la défaite face au destin. Et en ça, il porte une certaine universalité, que l'on aime ou pas le football. Comme le dit l'auteur, cette catastrophe avait été une tragédie nationale et une tragédie pour la classe ouvrière. Dans ces temps actuels bien souvent marqués par les divisions et les clivages, où certains semblent si prompts à la haine et à la moquerie, il est facile d'oublier qu'il n'en a pas toujours été ainsi. En février 58, pour la plupart des gens, pas tous il faut le dire, peu importait d'où l'on venait, quel club on supportait, qu'on aime ou pas le football, on partageait le chagrin de Manchester United. Et je pense qu'il est bon de s'en souvenir.
2: Ilvio, on rappelle votre livre coup de cœur cette semaine, il va tout droit pour...
3: Le roman Munich de David Peace aux éditions Payot et Rivage.
2: Et nous rappelons également que vous représentez la librairie L'Encrier à Mèche. On vous retrouve tout bientôt sur RCV.
3: À bientôt.
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1: On fait un point sur l'actualité pour ce mardi. Tame Impala, Jenny et puis les Maroon 5 juste après.
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1: Les infos, c'est avec Manon Bacour. Bonjour Manon.
4: Bonjour à tous. Cette nouvelle journée est sous haute tension au Moyen-Orient. Donald Trump a affirmé hier soir sur Truth Social que l'armée américaine avait abattu 7 bateaux iraniens, ce que démentent les autorités iraniennes. Les Émirats Arabes Unis qualifient de leur côté d'escalade dangereuse les attaques de missiles et de drones lancées par l'Iran contre leur territoire pour la première fois depuis le cessez-le-feu. Emmanuel Macron a réaffirmé depuis l'Arménie que la priorité était la réouverture pacifique et concertée du détroit d'Ormuz. Le chef de l'État a également évoqué le prix des carburants. S'il y a des profits excessifs des pétroliers, les Européens devront y répondre, a assuré le chef de l'État en marge d'un sommet européen. Les taxes sur les carburants qui ont rapporté en mars et en avril 190 millions d'euros de recettes supplémentaires par rapport à l'an dernier. Une annonce de Sébastien Lecornu sur X. Ce surplus ne sera pas conservé par l'État. Il financera intégralement les 380 millions d'euros d'aides déjà annoncées. Sébastien Lecornu qui estime que la crise énergétique ne doit enrichir personne. Gabriel Attal sera-t-il candidat à la prochaine élection présidentielle? En tout cas, les militants de Renaissance se sont exprimés majoritairement hier soir en faveur d'une désignation de leur candidat à la présidentielle par le Conseil national suivi d'un vote des adhérents. Lui veut faire place nette avant d'annoncer son éventuelle candidature à la présidentielle de 2027. Dominique de Villepin a rendu ce lundi les statuettes qu'il avait reçues lorsqu'il était ministre des Affaires étrangères. Le lobbyiste Robert Bourgi avait affirmé dans l'émission Complément d'enquête diffusée jeudi dernier avoir servi d'intermédiaire pour ces cadeaux offerts par Blaise Compaoré, alors président du Burkina Faso. Et puis c'est historique, le musée d'Orsay annonce l'ouverture dès ce mardi d'un espace d'exposition consacré aux œuvres retrouvées en Allemagne à l'issue de la Seconde Guerre mondiale. Des tableaux spoliés par les nazis qui n'ont jamais été récupérés par leurs propriétaires ou qui ont été achetés en France sous l'occupation. Une exposition qui convoque à la fois la mémoire, l'enquête et l'espoir de justice selon le musée parisien. Bonne journée à tous à notre écoute.
5: Ce sont des pluies intermittentes qui vont persister ce mardi matin dans le pays horloger. En revanche, il ne s'agira plutôt que d'averses entrecoupées de brèves éclaircies cet après-midi, avec des maximales qui seront proches de 13 ou 15 degrés attendus du Mèche à Maulbon. Le temps s'annoncera encore bien perturbé mercredi, tandis qu'une amélioration pourrait se mettre en place à compter de jeudi.
2: Cette météo est à retrouver dès à présent sur le site internet de Météo Franc-Comtoise.

0: J'adore, les Maroon 5 avec Payphone pour ce début de journée de mardi sur RCV. Bon réveil tout le monde.
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0: Oh, Cindy m'a parlé d'un truc, ça me fait saliver. Ah. Tu m'as donné hors antenne, il faut qu'on partage, une recette d'un délicieux feuilleté aux pommes.
3: Exactement, alors c'est une recette qui est hyper simple,
0: ouais,
3: mais qui franchement cartonne.
0: Oui, c'est très...
3: Je l'ai testé plusieurs fois et ça fait un carton à chaque fois et c'est vraiment super facile à faire. Vous prenez 4 pommes.
0: D'accord, 4 pommes.
3: 4 pommes. Une pâte feuilletée.
0: Oui.
3: 50 grammes de beurre.
0: Oui.
3: De la cannelle et du sucre.
0: C'est tout ?
3: C'est tout. Il n'y a pas grand-chose.
0: Ok.
3: Vous coupez vos pommes en petits cubes.
0: Ouais.
3: Hein, taille normale, quoi, un cube de pommes. Vous les faites revenir, en fait, dans la poêle.
0: Ouais.
3: Avec les 50 grammes de beurre.
0: Ouais.
3: Et la cannelle. Alors, okay. Cannelle, vous pouvez y aller comme vous voulez. Dans la recette, c'est marqué une cuillère à café.
0: Ouais.
3: Si vous voulez en mettre un peu plus, un peu moins, ça, c'est selon vos goûts. Et en fait, vous faites revenir vos pommes comme ça pendant 4-5 minutes dans le beurre, histoire qu'elles soient bien caramélisées, que le beurre est bien fondu tout autour, qu'il se soit collé de partout.
0: Ça fait envie, ça.
3: Et puis, vous laissez refroidir un petit peu.
0: D'accord.
3: Et vous ouvrez votre pâte feuilletée.
0: Ouais.
3: Sur la moitié. Donc, on va prendre une pâte feuilletée rectangulaire pour faciliter la vision.
0: Ouais.
3: Et vous la mettez tout en longueur comme ça et sur une longue partie, mais la moitié.
0: Ouais.
3: Est-ce que c'est clair ce que je dis ?
0: Ouais, la moitié, oui.
3: La moitié de la longue partie, vous mettez du sucre. Donc, à peu près une cuillère à café, une cuillère à soupe de sucre que vous saupoudrez sur la pâte feuilletée comme ça.
0: D'accord.
3: Ensuite, vous mettez votre mélange de pommes que vous avez cuit par-dessus le sucre et puis vous refermez la pâte.
0: D'accord.
3: Donc, ça fait comme un chausson comme ça.
0: Ouais, ouais, ouais.
3: Vous fermez les bords et puis en fait, ce que j'ai fait en plus, qui n'était pas noté dans la recette, c'est que le fond de la poêle, je l'ai pris avec un pinceau de cuisine et puis je l'ai tartiné.
0: Ah, là où il y avait la cannelle et le beurre.
3: Ouais, c'est ça. Ah. Ce qui reste au fond de la poêle, je l'ai badigeonné sur la pâte feuilletée.
0: Oh.
3: Et là, vous remettez un tout petit peu de sucre aussi dessus pour que ça caramélise un petit peu. 25 minutes à 180 degrés.
0: D'accord.
3: Et ça vous donne... Moi, j'ai mis 30 minutes parce que ça vient un petit peu plus...
0: Plus croustillant, plus caramélisé.
3: Ouais,
0: ouais.
3: Un petit peu plus caramélisé dessus. 30 minutes à 180 degrés. Et puis après, au milieu du four. Et puis en fait, après, vous pouvez en couper des longues
0: lamelles.
3: Des longues lamelles. Et puis ça vous fait comme des petits chaussons aux pommes, en fait, mais en forme de gâteau comme ça.
0: Ouais.
3: Donc honnêtement, à préparer, ça va vous prendre, allez, 15 minutes parce qu'il faut peler et couper les pommes.
0: Ouais.
3: Et puis, donc 30 minutes de cuisson. Vous pouvez même le manger encore chaud. Alors, peut-être pas tout juste sorti du four, parce que ça va être vraiment chaud. Mais si vous le préparez, par exemple, pendant que vous préparez le repas,
0: ouais,
3: eh bien, vous pourrez le manger juste après votre repas, parce qu'il sera encore un peu tiède comme ça. Et ça va être vraiment, vraiment, vraiment succulent. Ou alors, si vous préférez, vous pouvez tout à fait le manger froid un peu plus tard.
0: Cindy ?
3: Oui ?
0: Tu m'en prépares ?
3: Je t'en amènerai, promis.
0: En tout cas, ça fait saliver.
3: C'est vraiment bon. Franchement, ouais, c'est hyper facile à faire et ça, c'est vraiment très, très bon.
0: T'imagines les gens qui sont dans leur voiture maintenant, qui sont en train de saliver,
3: ouais,
0: qui n'ont qu'une envie, c'est de manger un chausson pomme.
3: Retenez, 4 pommes, 50 grammes de beurre, une pâte feuilletée, un peu de sucre, un peu de cannelle.
0: C'est pas plus compliqué que ça. Merci Cindy.
3: Avec plaisir.
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0: Comment ça se passe pour vous en ce mardi matin? Tout va bien? Réveil pas trop compliqué? Si vous êtes déjà sur la route, courage! On est là pour vous accompagner avec l'horoscope, le retour de la musique pour aller jusqu'à 5h30.
1: Très bon début de journée à tous. On commence avec les béliers. On reconnaîtra la teneur de vos talents et de votre personnalité. La chance est elle aussi avec vous. Alors foncez. Taureau, votre vitalité est en hausse. Vous sentez en vous les ressources pour mener à bien votre journée. Gémeaux, gardez les pieds sur terre si vous sortez. Ne présumez pas que vous serez invisible. Cancer, votre couple est solide et vous renforcez encore vos échanges par une écoute et une solidarité sans faille. Lion, parlez de ce qui vous tient à cœur en toute liberté, particulièrement ce qui touche votre foyer. Vierge, vous aurez des ressources étonnantes pour convaincre votre clan familial du bien fondé de vos projets. Pour vous les balances, tous les ingrédients d'une belle et longue histoire d'amour se mettent en place. Scorpion, il y a un déplacement en vue, n'hésitez pas à le réaliser. Il est bénéfique et chassera une de vos appréhensions. Sagittaire, vous avez besoin de recharger vos batteries. Dans l'idéal, accordez-vous une séance de massage. Capricorne, les changements d'attitude vous rendent de plus sympathique ou plus séduisant, alors profitez-en. Verseau, vous abordez votre journée avec une surdose d'énergie et une belle confiance en vous. Et enfin, les poissons, l'énergie sera là. Privilégiez les activités physiques et tout ce qui défoule.
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0: vous accompagner. L'essentiel de l'actu pour ce mardi. Maintenant, Kato John, juste après Julien Lib et Ota aussi en nouveauté. S'il te plaît, dis-moi. Ça arrive dans quelques minutes.
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0: La ville de Morteau prépare déjà sa fête de la musique et lance un appel aux talents locaux. Que vous soyez musicien solo ou en groupe, amateur ou plus expérimenté, vous pouvez postuler pour monter sur la scène ouverte les 20 et 21 juin prochains. Tous les styles sont acceptés, du rock à l'électro, en passant par le rap ou le folk. Pour tenter votre chance, envoyez dès maintenant une démo et une courte biographie par mail à la mairie de Morteau. Tous les détails sont à retrouver sur la page Facebook de la ville. La prudence est de mise. Sur le plateau de Mèche, la municipalité lance une alerte après plusieurs signalements de démarchage frauduleux. Des individus font du porte-à-porte pour tenter de vendre des calendriers dédiés au ramassage des encombrants. La ville rappelle qu'aucune collectivité n'est à l'origine de cette vente et qu'il s'agit d'une arnaque. Si vous êtes sollicité, ne donnez pas suite et n'hésitez pas à signaler les faits ainsi qu'une éventuelle description des démarcheurs auprès de la gendarmerie. Le cercle scolaire du Locle tient sa nouvelle équipe de direction. Le conseil communal a annoncé la nomination de Kylian Vince au poste de directeur dès la rentrée prochaine. Docteur en sciences de l'éducation, il succède à Yvan Deschenaux qui assurait l'intérim. Il sera épaulé par deux nouvelles directrices adjointes. Une équipe au profil complémentaire entre expertise pédagogique et management, dont la mission sera de stabiliser et dynamiser le climat scolaire au Locle. Ambiance électrique hier au département du Doubs. Selon des informations du quotidien L'Est républicain, l'opposition socialiste a vivement attaqué le cumul des mandats de Ludovic Fagot, désormais maire de Besançon et président de la métropole. Face aux doutes sur sa capacité à rester vice-président du département, la présidente Christine Bouquin a tranché. Ludovic Fagot conserve ses fonctions liées à l'insertion. Une séance également marquée par le départ de l'élu Magali Duvernois après un échange houleux sur les récentes élections dans le pays de Montbéliard. Un grave accident du travail s'est produit hier en fin de matinée à Maillet et Chazelot en Haute-Saône. Un jeune charpentier de 19 ans a fait une chute de 6 mètres depuis un échafaudage alors qu'il travaillait sur un chantier au hameau de Chazelot. Pris en charge par les pompiers de Vesoul, son état a été jugé sérieux, nécessitant son transfert en urgence par l'hélicoptère Heli-25 vers le centre hospitalier universitaire de Besançon. La

0: C'est nouveau, c'est Julien Lib et Ota, dis-moi où, sur RCV. Le programme télé de votre soirée, U2 arrive avec With or Without You, les classiques des 90s, Pink Panthers aussi avec Zara Larsson pour Stateside, Mr. Belt et Vessel également pour les prochaines minutes.
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0: Pour ce mardi 5 mai, la télé nous propose de choisir notre camp, l'aventure brute, l'espionnage international ou la douceur des souvenirs d'enfance. Sur TF1, l'aventure Koh Lanta, les reliques du destin continuent de faire trembler les naufragés aux Philippines. Du côté de M6, prévoyez le café car c'est une soirée marathon avec la série Citadelle. La chaîne dégaine 5 épisodes inédits de sa production d'espionnage à gros budget. Richard Madden et Priyanka Chopra Jonas se débattent dans un complot mondial avec des scènes d'action qui n'ont rien à envier au cinéma. Sur Sister, on poursuit le cycle Marcel Pagnol avec le chef-d'œuvre d'Yves Robert, Le Château de ma mère. Après les collines de la gloire, place aux vacances qui se prolongent et au passage secret le long du canal. Sur France 3, place au théâtre inédit avec la pièce Un pas de côté, portée par un duo d'exception, Isabelle Carré et Bernard Campan. C'est l'histoire d'une rencontre inattendue et d'un changement de trajectoire de vie. Enfin sur France 2, le capitaine Marlowe remet sa chapka légendaire pour une enquête dont elle seule a le secret. Pour votre sélection streaming, on commence avec une grosse dose de nostalgie sur Disney+, qui propose l'intégrale de la série Ally McBeal. C'est l'occasion idéale de retrouver les plaidoiries excentriques, les chorégraphies dans les sanitaires et les hallucinations mémorables de l'avocate la plus célèbre des 90s. Sur HBO Max, on change radicalement d'ambiance avec la série Euphoria, portée par une Zendaya impériale. Cette plongée esthétique et brutale dans le quotidien d'un groupe de lycéens explore les thématiques de l'addiction et de l'identité avec une intensité rare. On termine sur Prime Video avec la série Superman et Lois. On y découvre l'homme d'acier et la célèbre journaliste face à leur défi le plus complexe, élever deux adolescents tout en gérant les responsabilités liées à leur statut respectif. Que vous soyez en train de franchir un canal de Provence ou de décoder les secrets d'espions sur M6, passez une excellente soirée télé.
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0: Marseille.
1: Bon réveil, bon mardi avec RCV qui vous accompagne. Votre agenda pour ce 5 mai, c'est Martin qui arrive, Mister Bell TV Zol pour la musique. À 6h, les infos de Clémence Lobary.
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3: Dimanche 10 mai à Grandcombe des Bois, à la salle des fêtes, un brunch fait maison vous attend à partir de produits locaux de 11h à 13h30 avant des Olympiades en équipe. L'événement est ouvert à toutes et à tous avec des épreuves insolites dès 15 ans, les enfants étant les bienvenus et une buvette sur place. Au théâtre, l'intime se heurte à l'histoire. Jeudi 7 mai à 20h30 au Technicum 1, la pièce Un rapport sur la banalité de l'amour met en scène la relation complexe entre Hannah Arendt et Martin Heidegger. Entre passion et dilemme moraux, le texte de Mariano Diamant explore un amour mis à l'épreuve des convictions et du contexte historique. Sur scène, Sabrina Martin et Franck Semelet livrent une interprétation intense et évolutive, saluée par sa force émotionnelle.
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1: Les infos, Diziz et Théodora, Dua Lipa aussi juste après.
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0: Les infos avec Clémence Lobary.
1: Bonjour Clémence.
4: Bonjour à tous. Des frappes iraniennes inacceptables pour Emmanuel Macron. Le président français dénonce sur X les bombardements menés par l'Iran sur les Émirats Arabes Unis. Les Émirats qui annoncent avoir intercepté 15 missiles iraniens et 4 drones en une journée. Un site pétrolier accessible sans passer par le détroit d'Ormuz a notamment été ciblé par un drone. De son côté, Téhéran a démenti la destruction de 6 navires iraniens par les États-Unis. Les forces américaines ont en effet annoncé hier avoir battu 6 embarcations iraniennes et intercepté des missiles ainsi que des drones. Ces hostilités interviennent au premier jour d'une opération américaine destinée à apporter assistance à des navires bloqués dans la région du Golfe. Dans ce contexte, Sébastien Lecornu promet la transparence face à la hausse des prix des carburants. Le Premier ministre a ainsi annoncé hier soir que les recettes liées aux taxes sur l'essence ont augmenté de 190 millions d'euros en mars et en avril par rapport à l'an dernier. Le chef du gouvernement assure que ce surplus sera réinvesti dans les 380 millions d'euros d'aides déjà annoncées par le gouvernement. Dans le reste de l'actualité, Nicolas Sarkozy persiste et signe au procès en appel du financement libyen de sa campagne de 2007. L'ancien président a de nouveau assuré qu'aucune trace d'argent provenant de Libye n'avait été retrouvée au dernier jour de son interrogatoire. La fin du procès est prévue le 27 mai prochain. En première instance, l'ex-chef de l'État a été condamné à 5 ans de prison ferme pour association de malfaiteurs. La free party organisée près de Bourges n'était toujours pas terminée. Hier, près de 3000 participants étaient en effet encore présents sur ce terrain militaire. Un important dispositif de gendarmerie est également déployé tout autour du site avec 19 points de contrôle et 600 forces de l'ordre mobilisées. Les maires des communes avoisinantes, eux, ont signalé de nombreux dégâts sur les parcelles agricoles proches du lieu du Technival. Et puis, le théâtre était à l'honneur hier soir avec la 37e nuit des Molières. 20 trophées ont été remis au total. Parmi les primés, Laurent Lafitte ou encore Josiane Balasco. Une statuette d'honneur a également été décernée à Muriel Robin. Excellent début de journée à tous.
1: Ce sont des pluies intermittentes qui vont persister ce mardi matin dans le pays horloger. En revanche, il ne s'agira plutôt que d'averses entrecoupées de brèves éclaircies cet après-midi, avec des maximales qui seront proches de 13 ou 15 degrés attendus du Mèche à Maulbon. Le temps s'annoncera encore bien perturbé mercredi, tandis qu'une amélioration pourrait se mettre en place à compter de jeudi.
3: Cette météo est à retrouver dès à présent sur le site internet.

0: Merci d'avoir choisi RCV pour entamer votre journée de mardi. On espère que tout va bien pour vous.
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0: 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Du bonheur, de bon matin, Cindy, tu nous emmènes en Finlande.
3: Oui, puisque ça a été sacré le pays le plus heureux du monde et ça fait 9 ans consécutifs que c'est la Finlande qui remporte ce sacre pour plusieurs raisons.
0: Lesquelles ?
3: Alors déjà, l'école commence quand on a 7 ans. Déjà, on gagne quand même quelques années par rapport à chez nous.
0: C'est pas mal, ça. Ouais, effectivement.
3: Il y a des pauses toutes les 45 minutes et pas d'examen avant l'âge de 18 ans. Alors, genre le stress, zéro.
0: Ouais,
3: hein.
0: D'accord.
3: Il n'y a pas de devoir, les élèves ne sont pas classés par rapport aux autres. C'est vraiment un système qui est axé sur l'apprentissage et pas sur la performance.
0: Ça, c'est plutôt bien.
3: Ce qui manque un peu chez nous. Hein. J'en profite pour glisser ça si nos dirigeants nous écoutent. Et puis, il y a quand même en Finlande 99% de gens qui sont alphabétisés. Donc, ça ne veut pas dire que parce qu'il n'y a pas d'examen et de performance à la clé, qu'ils sont bêtes. Pas
0: d'accord.
3: Du tout.
0: Ok.
3: Devenir enseignant, c'est plus difficile que de devenir médecin là-bas.
0: Ok, ah oui, d'accord. Ouais. Donc, en fait, on aurait tendance à se dire oui, mais enfin, bon, ils n'ont pas de devoirs, ils n'ont pas d'examen, c'est fastoche.
3: Non,
0: une pédagogie bien plus importante.
3: Exactement. Les enseignants, ils sont tous titulaires d'un master.
0: Okay.
3: Il
0: n'y
3: a que 10% des candidats qui sont admis.
0: Okay.
3: Et à l'université d'Helsinki, le taux d'admission au programme d'enseignement, il est inférieur à celui du programme de médecine. Donc, on est vraiment extrêmement exigeant avec les enseignants. Mais ce qui amène derrière un enseignement de qualité incroyable.
0: Ouais, ok, d'accord.
3: L'éducation, elle est gratuite de la maternelle jusqu'à l'université.
0: Ah, ça, c'est bien aussi.
3: Alléluia !
0: Ouais.
3: À quand la fin des discriminations à ce niveau-là, c'est extraordinaire. Une scolarité gratuite, des repas scolaires gratuits, des manuels scolaires gratuits, le transport scolaire est gratuit. Il n'y a pas d'avantage pour les écoles privées. Toutes les écoles reçoivent le même financement public. Donc, la richesse de la famille n'a absolument aucune incidence sur l'expérience scolaire.
0: Bravo!
3: Voilà, un exemple à suivre.
0: Ouais, on comprend qu'ils sont heureux.
3: Et puis, les deux parents bénéficient chacun de 160 jours de congés payés à part égale. Et ça, on le sait, c'est quelque chose qui est très existant dans les pays du Nord, le congé parental.
0: Ouais, ouais.
3: Et en fait, il y a une réforme qui a été votée en 2022 en Finlande qui a accordé donc aux deux parents ce congé payé de 160 jours qu'ils peuvent se répartir de manière équitable, sans distinction. Ça veut dire qu'ils peuvent prendre chacun 80 jours, par exemple.
0: Ok, d'accord. Ouais. Non, c'est
3: partager
0: génial, ça.
3: Partager le congé.
0: Ouais.
3: Et puis, il y a aussi le gouvernement qui offre à chaque famille qui a un nouveau-né une boîte pour bébé qui est gratuite, qui contient des articles de première nécessité.
0: Ça, c'est bien
3: aussi.
0: Et
3: ça fait depuis 1930 que ça dure.
0: Ah ouais, d'accord.
3: La famille, elle a quand même une autre importance dans les pays nordiques que chez nous, et ça, on le sait. Et il faut savoir que la Finlande, c'est le deuxième pays le moins corrompu au monde.
0: Bah, évidemment.
3: Classement sur 182 pays quand même.
0: Évidemment, on leur apprend que ce n'est pas les résultats qui comptent, que ce n'est pas d'être le premier qui compte, c'est de réussir. Donc voilà, ils n'ont pas besoin d'être corrompus. Hein.
3: Exactement.
0: Donc tu n'as aucune raison d'aller proposer à Clotaire lui filer deux chewing-gums en échange des réponses aux devoirs. Hein. Voilà.
3: Et la nature a aussi un droit légal là-bas. En fait, la loi finlandaise dit que chaque personne a droit à un accès libre à 188 000 lacs et forêts, ce qui couvre 75% du territoire entier de la Finlande.
0: Incroyable.
3: Pour pouvoir s'y promener, etc. Il n'y a aucun endroit où on va vous demander de payer pour aller vous promener.
0: Je m'étonne.
3: Donc voilà, ça donne envie. Alors, il fait froid, certes, il fait genre moins 40, certes, mais on y est bien heureux et on peut étudier gratuitement.
0: Voilà, puis comme on est heureux, on se réchauffe, puis on se colle les uns aux autres.
3: C'est ça, ça fait des bébés, puis après l'État nous donne des trucs pour s'occuper de nos bébés. C'est un cercle vertueux.
0: J'aime pas mal cette idée-là.
3: Voilà.
0: Un peu moins les moins 40, mais enfin bon, pourquoi
3: pas. Il y a quand même le Père Noël qui vit là-bas.
0: C'est pas faux. En même temps, voilà, comment veux-tu qu'ils ne soient pas heureux? Ils ont le Père Noël qui vit là, quoi, quand même.
3: Exact.
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0: son. La meilleure playlist pour démarrer sa journée, c'est celle de RCV au saut du lit avec Zazie. Je suis un homme. Shakira dans quelques instants, juste après l'horoscope.
1: Très bon début de journée à tous. On commence avec les béliers. On reconnaîtra la teneur de vos talents et de votre personnalité. La chance est elle aussi avec vous. Alors foncez. Taureau, votre vitalité est en hausse. Vous sentez en vous les ressources pour mener à bien votre journée. Gémeaux, gardez les pieds sur terre si vous sortez. Ne présumez pas que vous serez invisible. Cancer, votre couple est solide et vous renforcez encore vos échanges par une écoute et une solidarité sans faille. Lion, parlez de ce qui vous tient à cœur en toute liberté, particulièrement ce qui touche votre foyer. Vierge, vous aurez des ressources étonnantes pour convaincre votre clan familial du bien fondé de vos projets. Pour vous les balances, tous les ingrédients d'une belle et longue histoire d'amour se mettent en place. Scorpion, il y a un déplacement en vue, n'hésitez pas à le réaliser. Il est bénéfique et chassera une de vos appréhensions. Sagittaire, vous avez besoin de recharger vos batteries. Dans l'idéal, accordez-vous une séance de massage. Capricorne, les changements d'attitude vous rendent plus sympathique ou plus séduisant, alors profitez-en. Verseau, vous abordez votre journée avec une surdose d'énergie et une belle confiance en vous. Et enfin, les poissons, l'énergie sera là. Privilégiez les activités physiques et tout ce qui défoule.
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0: Bon réveil tout le monde, avec RCV qui vous accompagne. Sienna Spiro dans quelques instants, Die on This Hill, de la chanson à texte avec Mickey, ça pique un peu quand même, et puis du gros classique, du bon son qui tâche, AC/DC et Highway to Hell, ça arrive juste après l'actu.
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0: La ville de Morteau prépare déjà sa fête de la musique et lance un appel aux talents locaux. Que vous soyez musicien solo ou en groupe, amateur ou plus expérimenté, vous pouvez postuler pour monter sur la scène ouverte les 20 et 21 juin prochains. Tous les styles sont acceptés, du rock à l'électro, en passant par le rap ou le folk. Pour tenter votre chance, envoyez dès maintenant une démo et une courte biographie par mail à la mairie de Morteau. Tous les détails sont à retrouver sur la page Facebook de la ville. La prudence est de mise. Sur le plateau de Mèche, la municipalité lance une alerte après plusieurs signalements de démarchage frauduleux. Des individus font du porte-à-porte pour tenter de vendre des calendriers dédiés au ramassage des encombrants. La ville rappelle qu'aucune collectivité n'est à l'origine de cette vente et qu'il s'agit d'une arnaque. Si vous êtes sollicité, ne donnez pas suite et n'hésitez pas à signaler les faits ainsi qu'une éventuelle description des démarcheurs auprès de la gendarmerie. Le cercle scolaire du Locle tient sa nouvelle équipe de direction. Le conseil communal a annoncé la nomination de Kylian Vince au poste de directeur dès la rentrée prochaine. Docteur en sciences de l'éducation, il succède à Yvan Deschenaux qui assurait l'intérim. Il sera épaulé par deux nouvelles directrices adjointes. Une équipe au profil complémentaire entre expertise pédagogique et management dont la mission sera de stabiliser et dynamiser le

0: houleux sur les récentes élections dans le pays de Montbéliard. Un grave accident du travail s'est produit hier en fin de matinée à Maillet et Chazelot en Haute-Saône. Un jeune charpentier de 19 ans a fait une chute de 6 mètres depuis un échafaudage alors qu'il travaillait sur un chantier au hameau de Chazelot. Pris en charge par les pompiers de Vesoul, son état a été jugé sérieux, nécessitant son transfert en urgence par l'hélicoptère Heli-25 vers le centre hospitalier universitaire de Besançon. La gendarmerie a ouvert une enquête pour déterminer les causes exactes de cette chute. Prochain point sur l'actualité dans moins de 30 minutes sur RCV avec Nicolas Gomez.
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0: 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Toute l'actu sportive avec Louis Crépeau. Bonjour Louis.
1: Bonjour, bonjour à tous. C'est le premier billet en jeu pour la finale de la Ligue des Champions. Les Bleus du tennis de table expéditif et puis Monaco au pied du mur en basket. C'est l'actu sport du jour. Et d'abord le football qui sera le premier qualifié pour la finale de la Ligue des Champions. Première demi-finale retour ce soir entre Arsenal et l'Atlético Madrid d'Antoine Griezmann. C'est à 21h à l'Emirates Stadium à Londres. Lors du match aller mercredi dernier à Madrid, les deux équipes s'étaient quittées sur un nul 1 partout. L'autre demi-finale opposera, on le rappelle, demain soir le Bayern Munich au PSG, avantage aux Parisiens qui l'avaient emporté 5-4 au match aller. Un nouveau coup dur pendant ce temps pour les Bleus, Fernand Mendy est de nouveau blessé, le latéral du Real Madrid va être absent pour plusieurs mois, il est d'ores et déjà forfait pour la Coupe du Monde dans un peu plus d'un mois. Le tennis, c'est mauvaise journée pour les Français hier au premier tour des qualifications du Masters 1000 de Rome. Sur les 7 tricolores en lice, seuls Léolia Jean-Jean et Tito Androgué ont validé leur billet pour le prochain tour. En tennis de table, l'équipe de France masculine, elle, est qualifiée sans encombre. Victoire des Bleus 3-0 contre les États-Unis en 16e de finale des mondiaux par équipe. Flavien Coton, Félix Lebrun et Simon Gauzy ont tous remporté leur match avec un seul set perdu au total. La France affrontera le Portugal ou l'Égypte en 8e de finale. Et ce soir, place aux femmes, les Françaises affronteront la Suisse à partir de 18h. En basket, 3e match des quarts de finale de l'Euroleague après 2 défaites chez l'Olympiakos la semaine dernière. Monaco reçoit les Grecs ce soir à 19h45. À suivre également l'APOEL Tel Aviv qui accueille le Real Madrid. On dispute également un match en retard de la 21e journée de Betclic Elite. L'ASVEL, 4e du championnat, reçoit Bourg-en-Bresse le 5e. C'est à partir de 20h. Et puis le départ aujourd'hui du Tour de France Auto, une épreuve de voitures anciennes. 35e édition qui s'élance de Paris et s'achèvera samedi à Biarritz après être passé notamment par Toulouse et Pau. 260 pilotes participent à cette épreuve avec 11 Ferrari 250 mises à l'honneur. Voilà pour l'essentiel de l'actu sport. Je vous souhaite une très belle journée.
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0: monde, avec RCV, les carburants les moins chers, c'est les bons plans de Gaël qui arrivent. On ira faire un tour dans les années 90 également, puis on écoutera Kungs sur RCV.
1: Dans le Val de Morteau, le gazole est à 2,21€ chez Netto Morteau. L'essence se situe à 1,99€ chez Total Garage Peugeot. Sur le plateau du Russey, le gazole est à 2,24€ à la station Rognon et l'essence est à 2,13€ chez Garage Guillaume. Ensuite, sur le plateau de Mèche, le gazole est à 2,17€ chez Carrefour Market Mèche et l'essence est à 1,92€. Enfin, aux portes du Haut-Doubs, le gazole est à 2,19€ chez Leclerc Valdaon, tandis que l'essence est à 2,01€ chez Netto Valdaon. Voilà pour les tarifs des carburants les moins chers en ce moment. Et bonne route avec RCV.

Kongs avec Galaxy sur RCV. Bon réveil. En 1993, l'Europe est en pleine effervescence Eurodance. C'est une époque bénie où il suffisait d'un synthétiseur agressif, d'un beat à 130 battements par minute et d'un chanteur à la mâchoire carrée pour conquérir le monde. C'est exactement ce que fait Nestor Alexander Adaway, plus connu sous son seul nom de famille, avec un titre qui va devenir l'hymne officiel de toute une génération,

un studio de Cologne. Dès les premières notes, ce gimmick de synthé ultra reconnaissable s'incruste dans votre cerveau pour ne plus jamais le quitter. Mais la vraie magie de cette chanson, c'est son texte. Hadaway pose une question philosophique profonde. Qu'est-ce que l'amour ? Immédiatement suivi d'une consigne de sécurité assez stricte. C'est le tube de philodance de l'histoire. Pourtant, au départ, personne ne mise vraiment sur ce chanteur qui était jusque-là footballeur américain et danseur de jazz. Mais le titre se répand comme une traînée de poudre. Il devient numéro 1 dans 13 pays. Ce qui est fascinant, c'est que What Is Love a réussi à survivre aux années 90 pour devenir un objet de pop culture éternelle. Le succès est tel qu'Hadaway devient l'emblème d'une musique qui ne s'embrasse pas de fioritures. C'est du son brut, fait pour les clubs, les autoradios de Renault 19 et les booms de collégiens. On est en plein dans l'esthétique du plus simple, mieux c'est. La voix surpuissante et un peu mélancolique de l'artiste donne au morceau une dimension supérieure à la moyenne des productions de l'époque, qui se contentaient souvent du copier-coller des mêmes recettes. Aujourd'hui, What Is Love est bien plus qu'un souvenir de 1993. C'est une capsule de nostalgie qui, dès la première seconde, devient un réflexe. On a tous envie de bouger la tête. Hadaway n'a jamais réussi à réitérer un tel exploit, mais peu importe. Il a offert au monde la définition la plus rythmée de l'amour, et même si on n'a toujours pas trouvé la réponse à sa question, on continue de danser dessus 30 ans plus tard, ce qui est finalement une excellente réponse.

0: Merci d'être avec nous sur RCV, il est 7h.
1: Taylor Swift et Tibbs, c'est ce qu'on écoute après l'actu.
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4: Bonjour Clémence.
5: Bonjour à tous. La trêve plus que jamais remise en question entre les États-Unis et l'Iran. De nombreux accrochages ont en effet opposé les deux pays dans le détroit d'Ormuz. L'armée américaine annonce avoir détruit 6 bateaux iraniens rien que ce lundi. Des affirmations démenties par Téhéran. L'Iran qui a également repris ses tirs contre les Émirats Arabes Unis. Des frappes jugées inacceptables par Emmanuel Macron sur X. Le Premier ministre Keir Starmer lui a appelé à la fin de l'escalade. Et conséquence de ces nouvelles attaques, la hausse des cours du pétrole s'intensifie. Le baril de Brent a notamment bondi de près de 6% hier soir à la clôture des marchés. Il coûtait plus de 110 $. La crise énergétique qui ne doit enrichir personne pour Sébastien Lecornu. Le Premier ministre a promis sur X la transparence du gouvernement. Il a ainsi annoncé que les recettes liées aux taxes sur l'essence ont augmenté de 190 millions d'euros en mars et avril par rapport à l'an dernier. Le chef du gouvernement assure que ce surplus sera réinvesti dans les 380 millions d'euros d'aide déjà annoncés par l'exécutif. Dans le reste de l'actualité, l'armée russe va observer un cessez-le-feu unilatéral avec l'Ukraine les 8 et 9 mai. Une trêve décrétée par Moscou à l'occasion des commémorations de la victoire soviétique contre l'Allemagne en 1945. L'Ukraine a répondu en déclarant sa propre trêve aujourd'hui et demain. Moscou, de son côté, a menacé de lancer une frappe massive de missiles sur Kiev si les Ukrainiens violaient cet arrêt des hostilités. Rakuten, dans la tourmente en France, le site de vente en ligne a présenté un projet de cession ou d'arrêt de son activité de marketplace en raison d'une baisse d'activité. La direction cherche en priorité un repreneur en France, mais envisage sa fermeture en cas d'échec. La branche française du groupe japonais emploie 180 salariés. Et puis deux départements en alerte orange ce matin. La Sarthe et la Mayenne ont été placés en vigilance pluie-inondation par Météo France. D'importants cumuls de pluie sont attendus. Un passage en vigilance orange est également possible pour certains départements limitrophes du nord-ouest du pays. Excellent début de journée à tous.
6: Ce sont des pluies intermittentes qui vont persister ce mardi matin dans le pays horloger. En revanche, il ne s'agira plutôt que d'averses entrecoupées de brèves éclaircies cet après-midi, avec des maximales qui seront proches de 13 ou 15 degrés attendus du Mèche à Maulbon. Le temps s'annoncera encore bien perturbé mercredi, tandis qu'une amélioration pourrait se mettre en place à compter de jeudi.
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0: c'était Tibbs sur RCV. Bon début de journée tout le monde.
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2: Maurizio, je sais que comme moi, tu adores Londres.
0: Oui, c'est vrai.
2: Et tu as un petit fun fact sur un endroit où faire la fête à Londres.
0: C'est ça, si vous prévoyez de vous rendre pour un week-end par exemple à Londres, j'ai un petit conseil, n'oubliez pas vos chaussures à plateforme. Rappelle ces grosses chaussures.
2: Oh, bien sûr. Ouais. Oh, j'adorais. Enfin, j'en ai jamais eu, mais j'en rêvais.
0: Voilà, alors bon, surtout si vous êtes un homme. Pourquoi ? Parce que depuis le début de cette année, un nouveau concept de soirée fait fureur en Angleterre, dans la capitale, à Londres. Mais ça fait aussi grincer pas mal de dons dedans. Son nom, c'est Land of the Giants. La terre des géants, si vous préférez.
2: Ah oui.
0: Voilà, le concept... Donc, c'est pas pour toi, Cindy.
2: Ah.
0: Le concept est assez simple, aussi simple même que radical. Pour les hommes, l'entrée est strictement interdite si vous mesurez moins de 6 pieds, soit 1m83.
2: Ah oui, quand même.
0: Voilà, à l'entrée, il n'y a pas besoin de présenter une carte d'identité. Hein. On vous passe surtout sous la toise. Hein. On va vous mesurer. Alors, pour les femmes, il n'y a pas de règle de taille qui est imposée. Donc, toi, tu pourrais rentrer.
2: Tu vois, alors.
0: Voilà.
2: Je pourrais faire percier du monde des géants.
0: C'est ça.
2: Et toi ?
0: Non, moi, je fais 1m80, donc tout juste pas. Peut-être qu'avec des chaussures à plateforme, ça pourrait passer. Sur les réseaux sociaux, c'est l'embrasement total. D'un côté, il y a des fans absolus. Le journal Daily Mail, journal anglais, a même interviewé une fêtarde venue spécialement du Pays de Galles juste pour, je cite, voir des grands mecs.
2: Oh là là.
0: Voilà. Les organisateurs, eux, assument totalement. Ils parlent d'une vibe particulière avec des silhouettes imposantes, des femmes sûres d'elles. Mais de l'autre côté, bah, le débat fait rage. On parle de haïtisme, discrimination basée sur la taille.
2: Ok.
0: Ouais, beaucoup d'internautes dénoncent un critère physique sur lequel on n'a absolument aucune prise. Contrairement à un style vestimentaire, là, on ne peut pas choisir sa taille en se levant le matin. On va dire, bah, je vais faire 1m83 ou pas.
2: C'est seulement.
0: Certains commentaires sont d'ailleurs assez acides, demandant si l'on accepterait le même genre de sélection pour les femmes, mais basé sur le poids.
2: Oh !
0: C'est affreux, ça. Hein.
2: Mais c'est vrai, à part ça, c'est tout à fait comparable, en effet.
0: Bien sûr, mais le poids des mecs aussi, hein, à part ça. Juridiquement, le club joue sur une zone grise, pas une zone d'ombre. En Angleterre, la taille n'est pas un caractère protégé par la loi contre les discriminations, contrairement au sexe, à l'âge ou au handicap. Les organisateurs peuvent donc théoriquement choisir leur clientèle comme bon leur semble. Alors, est-ce que c'est un coup de pub génial ou une dérive superficielle ? Une chose est certaine, à Londres, pour passer la porte du Land of the Giants, mieux vaut avoir mangé sa soupe quand on était petit.
2: Mais ça change que dalle. Moi, je la mangeais, ma soupe, et regarde où ça m'a amené.

0: Nas X avec Star Walking pour ce début de journée de mardi. Jack et Carla dans quelques instants à 7h30, l'essentiel de l'actu, 7h40, le programme télé de la soirée, 7h50, les bons plans pour cette journée de mardi avec Martin et l'agenda RCV.
1: Très bon début de journée à tous, on commence avec les béliers, on reconnaîtra la teneur de vos talents et de votre personnalité, la chance est-elle aussi avec vous, alors foncez. Taureau, votre vitalité est en hausse, vous sentez en vous les ressources pour mener à bien votre journée. Gémeaux, gardez les pieds sur terre si vous sortez, ne présumez pas que vous serez invisible. Cancer, votre couple est solide et vous renforcez encore vos échanges par une écoute et une solidarité sans faille. Lion, parlez de ce qui vous tient à cœur en toute liberté, particulièrement ce qui touche votre foyer. Vierge, vous aurez des ressources étonnantes pour convaincre votre clan familial du bien fondé de vos projets. Pour vous les balances, tous les ingrédients d'une belle et longue histoire d'amour se mettent en place. Scorpion, il y a un déplacement en vue, n'hésitez pas à le réaliser. Il est bénéfique et chassera une de vos appréhensions. Sagittaire, vous avez besoin de recharger vos batteries. Dans l'idéal, accordez-vous une séance de massage. Capricorne, les changements d'attitude vous rendent plus sympathique ou plus séduisant, alors profitez-en. Verseau, vous abordez votre journée avec une surdose d'énergie et une belle confiance en vous. Et enfin, les poissons, l'énergie sera là. Privilégiez les activités physiques et tout ce qui défoule.
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0: RCV pour vous accompagner en ce mardi matin. Place à l'actu régionale, Harry Styles. Le nouveau titre, c'est American Girls. Dans un instant, Louane qui fait la pluie et le beau temps, Miley Cyrus, Gauthier ou encore David Guetta, Alphaville et Avamax pour la suite de la playlist RCV.
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0: La ville de Morteau prépare déjà sa fête de la musique et lance un appel aux talents locaux. Que vous soyez musicien solo ou en groupe, amateur ou plus expérimenté, vous pouvez postuler pour monter sur la scène ouverte les 20 et 21 juin prochains. Tous les styles sont acceptés, du rock à l'électro, en passant par le rap ou le folk. Pour tenter votre chance, envoyez dès maintenant une démo et une courte biographie par mail à la mairie de Morteau. Tous les détails sont à retrouver sur la page Facebook de la ville. La prudence est de mise. Sur le plateau de Mèche, la municipalité lance une alerte après plusieurs signalements de démarchage frauduleux. Des individus font du porte-à-porte pour tenter de vendre des calendriers dédiés au ramassage des encombrants. La ville rappelle qu'aucune collectivité n'est à l'origine de cette vente et qu'il s'agit d'une arnaque. Si vous êtes sollicité, ne donnez pas suite et n'hésitez pas à signaler les faits ainsi qu'une éventuelle description des démarcheurs auprès de la gendarmerie. Le cercle scolaire du Locle tient sa nouvelle équipe de direction. Le conseil communal a annoncé la nomination de Kylian Vince au poste de directeur dès la rentrée prochaine. Docteur en sciences de l'éducation, il succède à Yvan Deschenaux qui assurait l'intérim. Il sera épaulé par deux nouvelles directrices adjointes. Une équipe au profil complémentaire entre expertise pédagogique et management, dont la mission sera de stabiliser et dynamiser le climat scolaire au Locle. Ambiance électrique hier au département du Doubs. Selon des informations du quotidien L'Est républicain, l'opposition socialiste

0: dernier à Maillet et Chazelot en Haute-Saône. Un jeune charpentier de 19 ans a fait une chute de 6 mètres depuis un échafaudage alors qu'il travaillait sur un chantier au hameau de Chazelot. Pris en charge par les pompiers de Vesoul, son état a été jugé sérieux, nécessitant son transfert en urgence par l'hélicoptère Heli-25 vers le centre hospitalier universitaire de Besançon. La gendarmerie a ouvert une enquête pour déterminer les causes exactes de cette chute. Prochain point sur l'actualité dans moins de 30 minutes sur RCV avec Nicolas Gomez.
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Bon mardi tout le monde, avec RCV qui vous accompagne, Gauthier, Somebody That I Used To Know pour les souvenirs, David Guetta, Alphaville et Avamax aussi pour Forever Young, et puis juste après le programme télé de la soirée, on écoutera Miley Cyrus. Baby.

0: images.
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2: Pour ce mardi 5 mai, la télé nous propose de choisir notre camp. L'aventure brute, l'espionnage international ou la douceur des souvenirs d'enfance. Sur TF1, l'aventure Koh-Lanta, les reliques du destin continuent de faire trembler les naufragés aux Philippines. Du côté de M6, prévoyez le café car c'est une soirée marathon avec la série Citadel. La chaîne dégaine 5 épisodes inédits de sa production d'espionnage à gros budget. Richard Madden et Priyanka Chopra Jonas se débattent dans un complot mondial avec des scènes d'action qui n'ont rien à envier au cinéma. Sur Sister, on poursuit le cycle Marcel Pagnol avec le chef-d'œuvre d'Yves Robert, Le Château de ma mère. Après les collines de la gloire, place aux vacances qui se prolongent et aux passages secrets le long du canal. Sur France 3, place au théâtre inédit avec la pièce Un pas de côté, portée par un duo d'exception, Isabelle Carré et Bernard Campan. C'est l'histoire d'une rencontre inattendue et d'un changement de trajectoire de vie. Enfin sur France 2, le capitaine Marlowe remet sa chapka légendaire pour une enquête dont elle seule a le secret. Pour votre sélection streaming, on commence avec une grosse dose de nostalgie sur Disney+, qui propose l'intégrale de la série Ally McBeal. C'est l'occasion idéale de retrouver les plaidoiries excentriques, les chorégraphies dans les sanitaires et les hallucinations mémorables de l'avocate la plus célèbre des 90s. Sur HBO Max, on change radicalement d'ambiance avec la série Euphoria, portée par une Zendaya impériale. Cette plongée esthétique et brutale dans le quotidien d'un groupe de lycéens explore les thématiques de l'addiction et de l'identité avec une intensité rare. On termine sur Prime Video avec la série Superman et Loïs. On y découvre l'homme d'acier et la célèbre journaliste face à leur défi le plus complexe, élever deux adolescents tout en gérant les responsabilités liées à leur statut respectif. Que vous soyez en train de franchir un canal de Provence ou de décoder les secrets d'espions sur M6, passez une excellente soirée télé.

0: chanson hommage qui était sortie à l'occasion des 40 ans de la chanson d'Alphaville, Forever Young, avec David Guetta et Ava Max sur RCV. Votre agenda pour ce mardi avec Martin Mexensi juste après.
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2: À Morteau, la salle de l'Escale accueille Cabaret Contemporain le samedi 9 mai à partir de 20h. Depuis 10 ans, ce groupe détourne des instruments acoustiques pour créer une musique électronique pensée pour la danse sur réservation, avec des tarifs à 15€ ou 12€ en réduit. Au théâtre, L'Intime se heurte à l'histoire. Jeudi 7 mai à 20h30 au Technicum 1, la pièce « Un rapport sur la banalité de l'amour » met en scène la relation complexe entre Hannah Arendt et Martin Heidegger. Entre passion et dilemme moraux, le texte de Mariano Diamant explore un amour mis à l'épreuve des convictions et du contexte historique. Sur scène, Sabrina Martin et Franck Semelet livrent une interprétation intense et évolutive, saluée par sa force émotionnelle.
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0: Bon début de journée à tous à l'écoute de RCV, il est 8h.
1: On vous cale Christophe Maé et Madonna, juste après les infos.
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4: Bonjour Clémence.
5: Bonjour à tous. Le ton monte après les bombardements iraniens contre les Émirats Arabes Unis. Emmanuel Macron dénonce sur X des frappes inacceptables. Le Premier ministre britannique Starmer a appelé à la fin de l'escalade. Les Émirats annoncent avoir intercepté hier 15 missiles iraniens et 4 drones. Un site pétrolier accessible sans passer par le détroit d'Ormuz a notamment été ciblé par un drone. Sur le front de la guerre en Ukraine, c'est une première depuis l'été 2023. Les Russes ont perdu du terrain en avril. D'après les données de l'Institut pour l'étude de la guerre, la zone contrôlée par Moscou a diminué de quelques 120 km² le mois dernier. Les militaires russes restent toutefois infiltrés sur les sites où l'Ukraine a regagné du terrain. Plusieurs Français seraient bien présents sur le navire touché par un foyer d'antivirus. 3 personnes sont mortes sur ce navire de croisière dans l'Atlantique. Les victimes sont un couple de Néerlandais et un Allemand. Des investigations sont en cours afin de mieux comprendre les circonstances entourant ces cas de maladies respiratoires aiguës sévères. En attendant, les 149 passagers restent coincés à bord au large du Cap-Vert. Un ex-animateur scolaire jugé à Paris aujourd'hui pour harcèlement sexuel et agression sexuelle sur des fillettes. 9 élèves de CM2 ont dénoncé des gestes et des propos de cet homme de 47 ans travaillant à l'école Titon dans le 11e arrondissement. Le quadragénaire est suspendu depuis octobre 2024. Il encourt jusqu'à 10 ans d'emprisonnement. Polémique autour de la fabrication de Sophie la girafe, très célèbre jouet pour enfants, vendu en tant que produit made in France. Or, selon le journal Mediapart, il serait fabriqué en Chine depuis de nombreuses années. Des faits reconnus par l'entreprise qui explique qu'il s'agit d'une situation temporaire en cause des difficultés dans sa nouvelle usine. La répression des fraudes de son côté a ouvert une enquête pour pratiques commerciales trompeuses. Et puis le football, quel sera le premier club à accéder à la finale de la Ligue des Champions? Demi-finale retour ce soir entre Arsenal et l'Atlético de Madrid. C'est à 21h à Londres. Lors du match aller, les deux clubs s'étaient quittés sur le score d'un partout. L'autre demi-finale retour opposera demain soir le Bayern au Paris Saint-Germain à Munich. Excellent début de matinée à tous.
6: Ce sont des pluies intermittentes qui vont persister ce mardi matin dans le pays horloger. En revanche, il ne s'agira plutôt que d'averses entrecoupées de brèves éclaircies cet après-midi, avec des maximales qui seront proches de 13 ou 15 degrés attendus du Mèche à Maulbon. Le temps s'annoncera encore bien perturbé mercredi, tandis qu'une amélioration pourrait se mettre en place à compter de jeudi.
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0: les classiques avec Into the Groove. Le nouvel album de la reine de la pop est annoncé pour ce début d'été.
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0: Oh, Cindy m'a parlé d'un truc, ça me fait saliver. Ah. Tu m'as donné, hors antenne, il faut qu'on partage, une recette d'un délicieux feuilleté aux pommes.
3: Exactement, alors c'est une recette qui est hyper simple,
0: ouais.
3: Mais qui franchement cartonne.
0: Oui, c'est très...
3: Je l'ai testé plusieurs fois et ça fait un carton à chaque fois et c'est vraiment super facile à faire. Vous prenez 4 pommes.
0: D'accord, 4 pommes.
3: 4 pommes. Une pâte feuilletée.
0: Oui.
3: 50 grammes de beurre.
0: Oui.
3: De la cannelle et du sucre.
0: C'est tout ?
3: C'est tout. Il n'y a pas grand-chose.
0: Ok.
3: Vous coupez vos pommes en petits cubes.
0: Ouais.
3: Hein, taille normale, quoi, un cube de pommes. Vous les faites revenir, en fait, dans la poêle.
0: Ouais.
3: Avec les 50 grammes de beurre.
0: Ouais.
3: Et la cannelle. Alors, okay. Cannelle, vous pouvez y aller comme vous voulez. Dans la recette, c'est marqué une cuillère à café.
0: Ouais.
3: Si vous voulez en mettre un peu plus, un peu moins, ça, c'est selon vos goûts. Et en fait, vous faire revenir vos pommes comme ça pendant 4-5 minutes dans le beurre, histoire qu'elles soient bien caramélisées, que le beurre est bien fondu tout autour, qu'il se soit collé de partout.
0: Ça fait envie, ça.
3: Et puis, vous laissez refroidir un petit peu.
0: D'accord.
3: Et vous ouvrez votre pâte feuilletée.
0: Ouais.
3: Sur la moitié. Donc, on va prendre une pâte feuilletée rectangulaire pour faciliter la vision.
0: Ouais.
3: Et vous la mettez tout en longueur comme ça et sur une longue partie, mais la moitié.
0: Ouais.
3: Est-ce que c'est clair ce que je dis ?
0: Ouais, la moitié, oui.
3: La moitié de la longue partie, vous mettez du sucre. Donc, à peu près une cuillère à café, une cuillère à soupe de sucre que vous saupoudrez sur la pâte feuilletée, comme ça.
0: D'accord.
3: Ensuite, vous mettez votre mélange de pommes que vous avez cuit par-dessus le sucre, et puis vous refermez la pâte.
0: D'accord.
3: Donc, ça fait comme un chausson, comme ça.
0: Ouais, ouais, ouais.
3: Vous fermez les bords, et puis, en fait, ce que j'ai fait en plus, qui n'était pas noté dans la recette, c'est que le fond de la poêle, je l'ai pris avec un pinceau de cuisine et puis je l'ai tartiné.
0: Ah, là où il y avait la cannelle et le beurre.
3: Oui, c'est ça. Ah, ce qui reste au fond de la poêle, je l'ai badigeonné sur la pâte feuilletée.
0: Oh.
3: Et là, vous remettez un tout petit peu de sucre aussi dessus pour que ça caramélise un petit peu. 25 minutes à 180 degrés.
0: D'accord.
3: Et ça vous donne... Moi, j'ai mis 30 minutes parce que ça vient un petit peu plus...
0: Plus croustillant, plus caramélisé, ouais.
3: Un petit peu plus caramélisé dessus. 30 minutes à 180 degrés. Et puis après, au milieu du four, et puis en fait, après, vous pouvez en couper des longues
0: lamelles.
3: Des longues lamelles, et puis ça vous fait comme des petits chaussons aux pommes, en fait, mais en forme de gâteau comme ça.
0: Ouais.
3: Donc, honnêtement, à préparer, ça va vous prendre, allez, 15 minutes parce qu'il faut peler et couper les pommes.
0: Ouais.
3: Et puis, donc 30 minutes de cuisson. Vous pouvez même le manger encore chaud. Alors, peut-être pas tout juste sorti du four, parce que ça va être vraiment chaud. Mais si vous le préparez, par exemple, pendant que vous préparez le repas,
0: ouais.
3: Eh bien, vous pourrez le manger juste après votre repas, parce qu'il sera encore un peu tiède comme ça. Et ça va être vraiment, vraiment, vraiment succulent. Ou alors, si vous préférez, vous pouvez tout à fait le manger froid un peu plus tard.
0: Cindy ?
3: Oui ?
0: Tu m'en prépares ?
3: Je t'en amènerai, promis.
0: En tout cas, ça fait saliver.
3: C'est vraiment bon. Franchement, ouais. C'est hyper facile à faire et c'est vraiment très, très bon.
0: T'imagines les gens qui sont dans leur voiture maintenant, qui sont en train de saliver,
3: ouais.
0: Qui n'ont qu'une envie, c'est de manger un chausson pomme.
3: Retenez, 4 pommes, 50 grammes de beurre, une pâte feuilletée, un peu de sucre, un peu de cannelle.
0: C'est pas plus compliqué que ça. Merci Cindy.
3: Avec

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1: Merci d'avoir choisi RCV pour commencer cette journée de mardi. Vous notez dans un coin de l'agenda que ce jeudi, entre 16h et 19h, vous serez bien accroché à RCV puisque Zao sera l'invité de l'Happy Hour entre 16 et 19, donc avec Guillaume et Kiel. Elle nous parlera de son cinquième album, Versatile, mais aussi de ses futurs projets. Vous ne manquez pas le rendez-vous. L'horoscope de ce mardi maintenant, Ben, l'oncle Saul, juste après.
2: Très bon début de journée à tous, on commence avec les béliers. On reconnaîtra la teneur de vos talents et de votre personnalité. La chance est-elle aussi avec vous? Alors foncez. Taureau, votre vitalité est en hausse. Vous sentez en vous les ressources pour mener à bien votre journée. Gémeaux, gardez les pieds sur terre si vous sortez. Ne présumez pas que vous serez invisible. Cancer, votre couple est solide et vous renforcez encore vos échanges par une écoute et une solidarité sans faille. Lion, parlez de ce qui vous tient à cœur en toute liberté, particulièrement ce qui touche votre foyer. Vierge, vous aurez des ressources étonnantes pour convaincre votre clan familial du bien fondé de vos projets. Pour vous les balances, tous les ingrédients d'une belle et longue histoire d'amour se mettent en place. Scorpion, il y a un déplacement en vue, n'hésitez pas à le réaliser. Il est bénéfique et chassera une de vos appréhensions. Sagittaire, vous avez besoin de recharger vos batteries. Dans l'idéal, accordez-vous une séance de massage. Capricorne, les changements d'attitude vous rendent de plus sympathique ou plus séduisant, alors profitez-en. Verseau, vous abordez votre journée avec une surdose d'énergie et une belle confiance en vous. Et enfin, les poissons, l'énergie sera là. Privilégiez les activités physiques et tout ce qui défoule.
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0: Bon début de journée tout le monde. Vous écoutez RCV, les Rembrandts dans quelques instants, I'll Be There For You, le générique de Friends, Lewis Capaldi qui arrive aussi pour Almost, et puis dans les nouveautés Trinix avec Madan.
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0: La ville de Morteau prépare déjà sa fête de la musique et lance un appel aux talents locaux. Que vous soyez musicien solo ou en groupe, amateur ou plus expérimenté, vous pouvez postuler pour monter sur la scène ouverte les 20 et 21 juin prochains. Tous les styles sont acceptés, du rock à l'électro, en passant par le rap ou le folk. Pour tenter votre chance, envoyez dès maintenant une démo et une courte biographie par mail à la mairie de Morteau. Tous les détails sont à retrouver sur la page Facebook de la ville. La prudence est de mise. Sur le plateau de Mèche, la municipalité lance une alerte après plusieurs signalements de démarchage frauduleux. Des individus font du porte-à-porte pour tenter de vendre des calendriers dédiés au ramassage des encombrants. La ville rappelle qu'aucune collectivité n'est à l'origine de cette vente et qu'il s'agit d'une arnaque. Si vous êtes sollicité, ne donnez pas suite et n'hésitez pas à signaler les faits ainsi qu'une éventuelle description des démarcheurs auprès de la gendarmerie. Le cercle scolaire du Locle tient sa nouvelle équipe de direction. Le conseil communal a annoncé la nomination de Kylian Vince au poste de directeur dès la rentrée prochaine. Docteur en sciences de l'éducation, il succède à Yvan Deschenaux qui assurait l'intérim. Il sera épaulé par deux nouvelles directrices adjointes. Une équipe au profil complémentaire entre expertise pédagogique et management, dont la mission sera de stabiliser et dynamiser le climat scolaire au Locle. Ambiance électrique hier au département du Doubs. Selon des informations du quotidien L'Est Républicain, l'opposition socialiste a vivement attaqué le cumul des mandats de Ludovic Fagot, désormais maire de Besançon et président de la métropole. Face aux doutes sur sa capacité à rester vice-président du département, la présidente Christine Bouquin a tranché. Ludovic Fagot conserve ses fonctions liées à l'insertion. Une séance également marquée par le départ de l'élu Magali Duvernois après un échange houleux sur les récentes élections dans le pays de Montbéliard. Un grave accident du travail s'est produit hier en fin de matinée à Maillet et Chazelot en Haute-Saône. Un jeune charpentier de 19 ans a fait une chute de 6 mètres depuis un échafaudage alors qu'il travaillait sur un chantier au hameau de Chazelot. Pris en charge par les pompiers de Vesoul, son état a été jugé sérieux, nécessitant son transfert en urgence par l'hélicoptère Heli-25 vers le centre hospitalier universitaire de Besançon. La gendarmerie a ouvert une enquête pour déterminer les causes exactes de cette chute. Prochain point sur l'actualité dans moins de 30 minutes sur RCV avec Nicolas Gomez.
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0: Trinix sur RCV. Voici l'info en plus des collégiens. Prince, juste après les souvenirs avec Kiss, M. Pokora et Alex Warren aussi.
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2: Merci d'avoir choisi RCV. Aujourd'hui, nous sommes avec Lucas qui parlait de la planète Neptune. Lucas, quelles informations principales pourrais-tu nous fournir?
3: Le noyau et le manteau de Neptune ne sont pas gazeux. Le noyau est composé de nickel, de fer et de minéraux et est à température de presque 8000 degrés Celsius, soit plus chaud que la surface du Soleil. Et au cœur de Neptune, la pression est de 8 millions de fois supérieure à celle qui règne dans l'atmosphère terrestre.
2: Quelle information surprenante! Maintenant, quels sont les éléments de la planète Neptune?
3: Vitesse orbitale maximale, 54 795 km par seconde. Vitesse orbitale moyenne, 54 324 km par seconde. Vitesse orbitale minimale, 53 861 km par seconde. Satellites connus, 16, notamment Triton. Anneaux connus, 5 principaux. Superficie, 832 760 km². Volume, 63 338 838 km³. Masse, 10 509 318 kg. Vitesse de rotation à l'équateur, 9 660 km/h. Inclinaison de l'axe, 28,32 degrés.
2: Peux-tu nous citer une anecdote?
3: La vitesse de rotation de Neptune est la plus grande de toutes les planètes. C'est à cause des vents les plus violents du système solaire qui soufflent. Ils y sont à une vitesse supersonique, jusqu'à 2100 km/h, Mach 2 en langage aviatique. Une révolution complète de Neptune autour du Soleil prend 165 ans.
2: Maintenant, vous en savez un peu plus sur Neptune. Merci d'écouter RCV.
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encore avec du wouh quand même sur RCVF. C'est Guillaume qui sera là quand même à partir de 9h. Très belle journée toutes et tous. Alex Warren pour se quitter avec Fever Dream et on se donne rendez-vous demain matin 4h40.

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1: Bonjour à tous, vous écoutez RCV, la radio du pays horloger, c'est Gomes, c'est bienvenue chez votre quotidien local de proximité qui démarre. Je réserve Angèle, Justice, Muse, encore Sony Podera. Vous nous écoutez à Montcenis, en Isère, au Brézé, au Crédit Locle, il est 9h, bienvenue à bord sur RCV.
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1: Votre météo dans moins de 3 minutes, même place à l'information sur RCV ce matin présentée par Clémence Tobari. Bonjour Clémence.
3: Bonjour à tous. Un navire danois a pu quitter le détroit d'Ormuz. Un bateau transportant des véhicules a quitté le golfe hier. Selon le grand groupe danois de transport de marchandises par conteneur, le transit s'est déroulé sans incident. La tension, elle, est encore montée d'un cran hier dans le détroit d'Ormuz. L'armée américaine annonce avoir détruit 6 bateaux iraniens rien que ce lundi. Des affirmations démenties par Téhéran. L'Iran qui a également repris ses tirs contre les Émirats Arabes Unis. Le ministre américain de la Défense doit faire un point sur la situation aujourd'hui. Et face à la hausse des prix du carburant provoquée par le conflit, la CGT du Loiret organise une manifestation en fin de journée à Orléans. Le syndicat réclame notamment un blocage des tarifs à la pompe et une augmentation des salaires. Et dans ce contexte, Sébastien Lecornu lui promet la transparence. Le Premier ministre a ainsi annoncé hier soir que les recettes liées aux taxes sur l'essence sont augmentées de 190 millions d'euros en mars et en avril par rapport à l'an dernier. Le chef du gouvernement assure que ce surplus sera réinvesti dans les 380 millions d'euros d'aides déjà annoncés par l'exécutif. Dans le reste de l'actualité, le rapport de Charles Laloncle sur l'audiovisuel public publié aujourd'hui. Un texte adopté de justesse par la commission d'enquête la semaine dernière. Le député met sur la table près de 70 recommandations avec pour objectif de réaliser 1 milliard d'euros d'économies. Il propose notamment de fusionner France 2 et France 5 ou encore de supprimer France 4. Charles Laloncle souhaite aussi que l'expression des salariés de l'audiovisuel public sur les réseaux sociaux soit davantage encadrée. La candidature de Gabriel Attal pour la présidentielle se précise. Les militants de Renaissance ont approuvé une désignation de leur candidat par le Conseil national du mouvement, suivi d'un vote des adhérents. Le Conseil national qui se réunira le 12 mai pour donner sa décision. Il devrait s'agir de Gabriel Attal. Sans être officiellement déclaré candidat, l'ancien Premier ministre a donné tous les signes qu'il se préparait à l'échéance. Et puis deux départements en alerte orange ce matin. La Sarthe et la Mayenne ont été placés en vigilance pluie inondation par Météo France. D'importants cumuls de pluie sont attendus. Excellente matinée à tous.
4: Ce sont des pluies intermittentes qui vont persister ce mardi matin dans le pays horloger. En revanche, il ne s'agira plutôt que d'averses entrecoupées de brèves éclaircies cet après-midi, avec des maximales qui seront proches de 13 ou 15 degrés attendus du Mèche à Molbon. Le temps s'annoncera encore bien perturbé mercredi, tandis qu'une amélioration pourrait se mettre en place à compter de jeudi.
0: Cette météo est à retrouver dès à présent sur le site internet de Météo Franc-Comtoise.
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0: Sonny Federer à l'instant sur RCV.
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0: On vous souhaite la bienvenue si vous venez de nous rejoindre. Quel plaisir vraiment de vous accompagner jusqu'à 13h au programme de l'actualité locale, de la bonne humeur et également de la très très bonne musique. On va retrouver dans moins de 15 minutes un nouveau numéro du Zoom, ce qui se passe chez nous dans le secteur. L'invité du jour au micro de RCV, ne bougez surtout pas. Côté son, Samantha Mumba. Et oui, qu'on n'a pas oublié avec Gotta Tell You. Et puis Teddy Swim sera de la partie, tout comme Olivier Dean. Ne bougez surtout pas. Et tout de suite maintenant, on l'avait en invité il y a quelques semaines déjà. C'est Auria avec Soirée Mondaine. Merci d'avoir choisi RCV. On est ensemble jusqu'à 13h.

0: Dean dans la playlist RCV. L'info insolite arrive. Oh que oui, on va avoir une bonne dose de rire avec Maurizio dans le prochain quart d'heure. Et puis d'ici là, je vais vous mettre de côté Joseph Kamel avec son tout dernier morceau Crash. Il est vraiment pas mal. Bébé Richa sera de la partie. Puis Pat & Small également. C'est trop trop bon. Souvenir également, ça fait du bien. Et là, tout de suite maintenant, comme promis, voici un nouveau numéro du Zoom. Ce qui se passe chez nous. L'invité du jour au micro de RCV.
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2: Vénérable centenaire, la Jeanne d'Arc de Mèche est la plus importante association du pays de Mèche en nombre de licenciés. Cette année, ses dirigeants ont décidé de faire renaître un rendez-vous important, Jeanne d'Arc en fête. Ce sera le vendredi 8 mai, comme nous l'explique au micro de RCV la coordinatrice Solène Barthaud.
3: La Jeanne d'Arc de Mèche, c'est une association multi-activité qui a donc été créée en 1910, autant dire que ça fait un sacré moment qu'elle existe, et qui propose beaucoup d'activités. On a de la gymnastique, du tir à l'arc, du tennis de table, de la sarbacane, de l'éveil, et ensuite on propose pas mal d'activités de sport santé, donc du pilates, du fitness, de la marche nordique, de la gym forme détente et de la gym senior.
2: Tout ça pour environ, je crois, à peu près 700 adhérents.
3: 713 adhérents pour à peu près 760 licences, parce qu'on a des adhérents qui font plusieurs activités.
2: Et donc tous ces bénévoles vont être mis à contribution pour une fête qui revient au calendrier le 8 mai cette année, 8 mai fête de Jeanne d'Arc, et justement ce sera la Jeanne d'Arc en fête. Est-ce que vous pouvez nous en dire quelques mots ?
3: C'est ça, on organise cette année Jeanne d'Arc en fête, comme vous l'avez dit, donc le 8 mai à Mèche. C'est un événement qui se déroulera en deux temps. L'après-midi, ce sera des jeux sportifs au gymnase municipal, avec entrée libre de 15h à 18h30. Vous pourrez venir tester toutes les activités sportives de la Jeanne d'Arc, donc comme je l'ai dit avant, notamment sarbacane, handball, pilates ou encore tennis de table. Et en collaboration avec nos partenaires, vous pourrez aussi venir participer à des ateliers, notamment autour de la santé, de la culture et aussi de l'inclusion. Le soir, une grande soirée festive aura lieu à la salle de l'Union. Ce sera animé par le groupe local Les Filles de Caba, avec également le food truck de la Rinsotte qui assurera la partie restauration. Tous les bénéfices de la journée seront reversés à la Ligue contre le cancer. Donc il s'agit vraiment d'un événement solidaire qui marque le grand retour de notre fête d'association qui n'existait plus depuis quelques années et que le nouveau conseil d'administration a souhaité relancer dans un format plus dynamique et plus immersif. Alors quand même attention, pour la soirée, l'inscription est obligatoire. Vous pourrez retrouver toutes les informations sur les réseaux sociaux de notre association, donc Jeanne d'Arc de Mèche. Et on vous attend très nombreux pour partager cette belle journée.
1: Merci.

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0: Vous êtes bien sûr RCVST Bébé Rich à l'instant. La suite SIA arrive et puis à 10h, on va s'informer. L'actualité internationale, nationale, le tout résumé en 2 minutes par Clémence Lobary. Tout de suite maintenant, vous êtes prêts, une bonne dose de rire. Et bien c'est l'info insolite du jour avec Maurizio.
1: George Dantzig, étudiant à Berkeley en 1939, arrive en retard en cours de maths. Il voit deux équations au tableau et pensant que c'est le devoir à la maison, il les note. Il les trouve ardues, mais finit par les résoudre après quelques nuits blanches. En rendant son travail, il s'excuse même pour son retard. Son professeur est resté muet de stupeur. Ce n'était pas des devoirs, mais deux problèmes célèbres que personne n'avait jamais réussi à résoudre. Pas même Einstein. George y est parvenu simplement parce qu'il ne savait pas que c'était censé être impossible. Comme quoi, l'ignorance et le retard sont parfois les clés du génie. C'est rassurant pour ceux qui arrivent toujours après la bataille. Mais attention, quand la foule s'emballe sans vérifier les faits, le génie peut vite se transformer en une belle gueule de bois collective. En 2011, à Rio de Janeiro, les habitants paniquent et appellent les autorités. Des centaines de manchots s'échouent sur les plages tropicales. On craint une catastrophe écologique. Les secours arrivent sur place et découvrent effectivement des milliers de silhouettes noires et blanches sur le sable. Sauf que ce n'étaient pas des oiseaux, mais des bouteilles de bière. Un cargo avait perdu son chargement et les bouteilles s'étaient échouées bien droites avec la marée. La marque de bière en question avait pour logo un pingouin. Les autorités ont dû expliquer aux baigneurs qu'il ne fallait pas réchauffer les oiseaux, mais plutôt mettre les bouteilles au frais.

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1: Quel plaisir de vous retrouver pour une nouvelle heure. C'est Guillaume, c'est bienvenue chez vous qui se poursuit. Je vous réserve David Guetta, Jennifer Lopez, Dasha, encore Vita. Vous nous écoutez au Pont de Martel, mon Benoît Longevel Larussé. Il est 10h.
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1: Mais juste avant, on s'informe sur RCV. L'information ce matin vous est présentée par Clémence Lebarry. Bonjour Clémence.
3: Bonjour à tous. L'Iran n'a même pas encore commencé son bras de fer dans le détroit d'Ormuz. C'est la menace proférée ce matin par le président du Parlement iranien au lendemain d'accrochage dans ce passage stratégique du commerce international. L'armée américaine annonce avoir détruit 6 bateaux iraniens rien que ce lundi. Des affirmations démenties par Téhéran. À noter que le ministre américain de la Défense doit faire un point sur la situation aujourd'hui. Les États-Unis qui poursuivent leur opération pour débloquer les navires coincés dans le Golfe. Un navire sous pavillon panaméen vient d'entrer dans la zone du détroit d'Ormuz revendiquée par l'Iran. Hier, l'Alliance Fairfax, un bateau d'une compagnie danoise, a réussi à traverser cet axe stratégique. Dans le reste de l'actualité, Christophe Glaise renonce à son pourvoi en cassation. Une annonce aujourd'hui de sa famille. Le journaliste français, on le rappelle, est incarcéré en Algérie après sa condamnation à 7 ans de prison pour apologie du terrorisme confirmée en appel. Il avait été arrêté en mai 2024 alors qu'il préparait un article sur un club de foot de Kabylie. Sa décision ouvre la voie à une possible grâce du président algérien. Le rapport de l'audiovisuel public de Charles Laloncle ne passe pas pour Delphine Ernotte. Dans un communiqué publié sur les réseaux sociaux, la patronne de France Télévisions dénonce un texte à charge construit sur des insinuations. Un rapport publié aujourd'hui. Le député UDR met sur la table près de 70 recommandations avec pour objectif de réaliser 1 milliard d'euros d'économies. Il propose notamment de fusionner France 2 et France 5 ou encore de supprimer France 4. Un ex-animateur scolaire jugé à Paris aujourd'hui pour harcèlement sexuel et agression sexuelle sur des fillettes. 9 élèves de CM2 ont dénoncé des gestes et des propos de cet homme de 47 ans travaillant à l'école Titon dans le 11e arrondissement. Le quadragénaire est suspendu depuis octobre 2024. Et puis on termine avec un mot de football. Et quel sera le premier club à accéder à la finale de la Ligue des Champions? La demi-finale retour, c'est ce soir entre Arsenal et l'Atlético de Madrid d'Antoine Griezmann. C'est à suivre à partir de 21h à Londres. Lors du match aller, les deux clubs s'étaient quittés sur le score d'un partout. Excellente matinée à tous.
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0: C'était Vitas, ça fait mal à l'instant sur RCV. On est ensemble jusqu'à 13h. Et pour vous accompagner, on va vous proposer une belle idée de sortie coup de cœur du jour d'ici quelques instants. Je vais vous jouer Holly Murs, Florida, Gordo, Billie Eilish également. Et là tout de suite maintenant, voici une sélection d'idées de sortie dans le secteur en compagnie de Martin.
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2: Jeudi 7 mai à Sancey, la scène du patronage accueille les grenouilles. Une reprise vive et irrévérencieuse d'Aristophane, proposée par le Théâtre universitaire de Franche-Comté. À 20h, Dionysos part en quête du meilleur poète dans une descente délirante aux enfers entre joutes verbales, débats littéraires et humour absurde. Le spectacle promet un théâtre accessible, brillant et follement divertissant. Au théâtre ABC de la Chaux-de-Fonds, un spectacle coup de poing à découvrir jeudi 7 mai à 20h. Rouge pute, texte de Perrine Le Quérec, mêle le poésie et documentaire pour faire ressentir avec force les réalités du patriarcat. Sur scène, la comédienne Elsa Pion, accompagnée du duo Caput, porte une création intense entre théâtre et concert rock. Une proposition engagée, mise en scène par Perrine Morin, qui frappe autant par sa forme que par son propos.

0: mal du tout. On n'a pas oublié. Olimer, c'est Florida à l'instant sur RCV. On va sortir tous ensemble.
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0: On vous souhaite la bienvenue. Oui, si vous venez de nous rejoindre, c'est le moment de l'idée de sortie coup de cœur du jour avec l'Escala Morto qui vous propose ce samedi 9 mai à 20h le concert cabaret contemporain. Cabaret contemporain fait entendre depuis 10 ans une musique électronique produite à partir d'instruments acoustiques à l'aide d'une préparation de ces derniers. Guitare, batterie, clavier, contrebasse. Les artistes vous entraîneront dans la danse. C'est tout public. Allez danser, allez faire la fête à l'Escala Morto. C'est ce samedi 9 mai à 20h avec le concert cabaret contemporain. La suite sur RCV, on va retrouver Boulevard Désert avec Lège Regarde-moi, Elena avec son Summer Body, son classique, Vianney et Chiran, et puis la rubrique emploi, quelques offres sélectionnées par Maurizio. Tout de suite maintenant, c'est la nouveauté, Tame Impala avec Jenny pour Dracula. À tout de suite.

0: Le duo incroyable Vianney et Chiran, Call On Me sur RCV. À suivre, Jeanne. Eh ben oui, l'une des anciennes élèves de la Star Academy avec Respire Fort. On va retrouver également tout de suite maintenant, si vous êtes en recherche d'un emploi, eh bien, quelques offres sélectionnées par Maurizio.
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2: L'agence Promont recrute un métrologue pour une mission d'intérim à Villers-le-Lac. Vous serez garant de la précision des mesures sur les produits et outillages, de la rédaction des rapports de traçabilité et de l'étalonnage des équipements. Le poste inclut également la programmation et la maintenance des machines de mesure 3D, ainsi que la participation aux audits qualité. Le profil recherché possède un bac 2 ou 3 avec une expérience significative. Une excellente maîtrise de la cotation GPS et des logiciels de traitement statistique est indispensable. La rémunération est comprise entre 13,50€ et 14,50€ de l'heure, selon votre profil. Pour postuler, consultez l'offre avec la référence 212 53 39 sur francetravail.fr. Le réseau hospitalier neuchâtelois recrute un ou une aide-soignant-soignante à 80% pour son unité de médecine générale et oncologie à La Chaux-de-Fonds. Vous accompagnerez les patients dans les actes de la vie quotidienne, participerez au recueil de données de santé et soutiendrez les proches, notamment dans les situations de fin de vie. Le poste implique également le maintien de l'ordre et de l'hygiène de l'unité ainsi que la gestion du matériel. Le profil recherché possède une formation d'aide en soins et accompagnement. Une expérience en soins aigus est un atout. Le contrat est un CDD jusqu'à fin 2026 avec une entrée en fonction prévue le 1er juin. Les candidatures sont à envoyer avant le 10 mai. Pour tout renseignement, vous pouvez contacter l'infirmière chef Sabrina Torcivia au 0041 79 559 51 40.

0: 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Vous avez fait le bon choix, vous écoutez RCV, la radio du pays horloger. C'est Guillaume, c'est bienvenue chez vous qui se poursuit. Je vous cale Joe, Mojo, encore Clara Luciani, tout le monde sauf toi. Vous nous écoutez à Longevel-les-Rues, c'est Laval-le-Prieuré, Ferrières-le-Lac. Il est 11h. 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

0: Vous écoutez RCV, c'est Clara Luciani, tout le monde sauf toi, mais non, on est avec vous, on est ensemble jusqu'à 13h. La suite, eh bien, on va retrouver Cato John, Nutia, un classique qu'on n'a pas oublié avec trop peu de temps, ou encore le tout dernier Teddy Swims. Ne bougez surtout pas. Tout de suite maintenant, voici un nouveau numéro de l'info en plus.
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3: Bienvenue sur RCV. Carmen vous propose une série d'épisodes sur les races de chevaux. De quelle race allez-nous vous parler aujourd'hui ?
4: Je vais vous parler de l'Alfinger.
3: Quelle est sa taille ?
4: Sa taille moyenne est de 1m37 et 1m49 au garrot. Il fait partie des doubles poneys.
3: Quelle est la couleur de ses poils ?
4: Leur robe est souvent marron clair, dit alezan, au crin beige, dit crin lavé.
3: Quel est son poids ?
4: Son poids est de 415 kg environ.
3: Quelle est la particularité de leur tête ?
4: Sa tête est petite, très expressive, avec de petites oreilles et des marques blanches.
3: D'où vient-il ?
4: Il vient d'Autriche et d'Italie.
3: Quelle est son espérance de vie ?
4: Elle varie de 25 ans à 30 ans.
3: Quelle est son alimentation ?
4: Il se contente de peu comparé aux autres chevaux. S'il vit au pré sans activité physique régulière, l'herbe est suffisante et peut être complétée de fourrage. Pour une activité plus intensive, on peut ajouter un complément céréalier comme de l'orge.
3: Est-il résistant au froid ?
4: Oui, car leurs ancêtres avaient l'habitude du froid en montagne.
3: Merci pour nous avoir éclairé sur l'Alfinger. Carmen, nous te retrouvons très prochainement pour un nouvel épisode sur RCV. À bientôt !

0: qu'il a à l'instant dans la playlist RCV. Vous connaissez l'identité de l'invité exceptionnel de l'Happy Hour de ce jeudi dans une seconde.
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2: Bienvenue chez vous, Guillaume.
0: Merci d'avoir choisi RCV pour vous accompagner. Oui, vous allez connaître l'identité de l'invité exceptionnel de l'Happy Hour de ce jeudi. Écoutez.

peut-être reconnu Zao, oui, avec Sean Paul. Eh bien, elle est notre invitée soir, c'est dans l'Happy Hour, c'est ce jeudi 7 mai entre 16h et 19h, en compagnie de Kellen, moi-même. Elle vous présente son 5e album, oui, déjà versatile, mais aussi de ses futurs projets et de ses titres, oui, comme Caroline.

0: Zao, invité exceptionnel de l'Happy Hour ce jeudi 7 mai entre 16h et 19h, avec elle et moi-même. La suite sera installée dans les 15 prochaines minutes. On va faire un tour au jardin avec l'excellent Laurent Debré de LD Végétal Expert Conseil. Et cette semaine, il va nous parler des abricotiers rustiques des Pyrénées. Pas mal du tout, restez bien avec nous. On va prendre un calepin, on va tout noter. Soyez-en rassurés, mon cher Laurent. La suite du son Marine, David Guetta, Kim Petras, Louise Attaque que vous entendez avec Je t'emmène au vent. Merci d'avoir choisi RCV. À tout de suite avec Laurent Debré, ne bougez pas.
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0: Rosalia, La Perla à l'instant sur RCV. Purple Disco Machine, Dizzy Theodora Melodrama, c'est ce qui arrive d'ici quelques instants. Et puis à midi, on va s'informer à la mi-journée, le tout résumé en deux minutes par Elsa Ruot. Tout de suite, vous êtes prêts? On a pris la bêche, les gants, le petit calepin qui va bien, puis on suit notre guide habituel, Laurent Debray de LD Végétal Expert Conseil. On fait un tour au jardin.
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0: Vous avez fait le bon choix, vous êtes bien sûr RCV, on fait un tour au jardin avec Laurent Debray de LD Végétal Expert Conseil. Cette semaine, vous vous intéressez à l'abricotier rustique des Pyrénées.
3: Oui, c'est mon véritable coup de cœur.
0: Dans un premier temps, pour démarrer cette chronique, que pouvez-vous nous dire?
3: L'abricotier est auto-fertile, il se féconde tout seul. Ce dernier est très résistant au gel, même tardif, avec une floraison étalée. Ce qui permet la culture de l'arbre sur une large partie du territoire. Les fruits oranges unis referment une chair douce, sucré et parfumé. On récolte les fruits en août.
0: Ça sent bon dans le studio. Laurent, parlez-nous de la plantation et de l'exposition de l'abricotier.
3: Nous sommes sur une plantation dans un sol drainé, bien préparé, avec du terreau horticole ou terreau de plantation. La petite astuce, vous ajoutez la corne broyée et du sang desséché. Pour l'exposition, c'est plutôt soleil ou mi-ombre.
0: Un mot sur l'arrosage?
3: Prévoir des arrosages réguliers aux périodes de forte chaleur la première année. Enfin, comme pour chaque arbre fruitier, la première récolte se fait au bout de 3 à 4 années.
0: Et enfin Laurent, pour terminer, cela donne quoi au niveau de la taille et de l'entretien?
3: La taille finale de l'arbre peut atteindre 4 mètres de haut. Veuillez donc à bien prévoir un emplacement adéquat pour l'entretien. Prévoir une taille à l'automne tous les 2 ans.
0: Laurent Debray, le temps que je prépare la tarte aux abricots, on rappelle que vous représentez LD Végétal Expert Conseil. On vous retrouve prochainement sur RCV pour un nouveau tour en jardin. À bientôt.
3: À bientôt.

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1: Si vous venez de nous rejoindre, vous écoutez RCV, c'est la radio du pays horloger, c'est comme c'est. Bienvenue chez votre quotidien local de proximité qui se poursuit. Je vous réserve Shakira, Michael Giacchino, Harry Styles, encore Elliot, la camisa negra, une très belle reprise. Vous nous écoutez à Charbeau-Villers, Chamsé, Charmoy. Il est midi, bon appétit à l'écoute d'RCV.
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1: Un point complet sur votre météo dans moins de 3 minutes. Mais place à l'information sur RCV, la mi-journée, c'est avec Elsa Rio. Bonjour Elsa.
3: Bonjour à tous. Deux militaires tués la nuit dernière à Angers. Ils ont trouvé la mort lors d'un exercice organisé dans la rivière Maine alors qu'ils participaient à un stage de plongée. Annonce du parquet d'Angers dans la matinée. Les victimes sont âgées de 24 et 30 ans. L'enquête a été confiée à la brigade de recherche de la gendarmerie d'Angers. C'est le premier procès depuis le début du scandale des violences dans le périscolaire parisien il y a un an. Un ex-animateur de la ville de Paris est jugé cet après-midi au tribunal correctionnel pour harcèlement sexuel aggravé et agression sexuelle. 9 filles ont dénoncé ces agissements dans une école du 11e arrondissement en 2024. L'ancien animateur de 47 ans qui nie les faits encourt jusqu'à 10 ans de prison. Christophe Glaize renonce à se pourvoir en cassation. Le journaliste français, condamné à 7 ans de prison en Algérie pour apologie du terrorisme, n'aura donc pas de nouveau procès. Ses proches expliquent qu'il espère une grâce du président algérien. Christophe Glaize est en détention depuis plus de 10 mois. Le bateau de croisière où un foyer d'antivirus a été détecté va pouvoir accoster en Espagne. Déclaration de l'Organisation mondiale de la santé alors que le navire néerlandais est actuellement bloqué au Cap-Vert. Selon l'OMS, 2 cas de la maladie respiratoire sont confirmés à bord et 5 autres personnes sont suspectées d'être touchées. Les 149 passagers et membres d'équipage sont toujours confinés, parmi eux 5 Français. Emmanuel Macron dénonce les frappes iraniennes inacceptables contre les Émirats arabes unis. De nombreux appels à la désescalade après un regain de tension hier dans le détroit d'Ormuz malgré la trêve. De son côté, l'Iran assure que le bras de fer avec les États-Unis n'a même pas encore commencé et accuse les Américains d'avoir ciblé des bateaux civils tuant 5 personnes. Le foot pour finir et avant le PSG, demain la première demi-finale retour de la Ligue des Champions ce soir. Et le suspense est total entre Arsenal et l'Atlético Madrid après un match nul un partout la semaine dernière. Antoine Griezmann qui joue sa dernière saison avec l'Atlético peut se qualifier pour sa 3e finale de Ligue des Champions. C'est la fin de ce flash. Bonne journée.
4: Des averses entrecoupées de brèves éclaircies prendront le relais ce mardi après-midi. Sur le plan thermique, difficile d'aller au-delà de 13 ou 15 degrés entre Gancombe, Châteleu, Les Fins ou Goumois. Et si le temps s'annonce encore bien perturbé demain mercredi, une amélioration devrait se mettre en place à compter de jeudi.
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0: Belle reprise de la Camisa Negra signée Elliot à l'instant sur RCV. DJ Antoine, Paolo Ortelli, Jesse, Sara Perchettiamo, c'est ce que je vais vous jouer, tout comme Evanescence. Pour avoir trouvé quelques idées de sortie dans le secteur avec l'excellent Martin. Tout de suite maintenant, on s'adresse à votre pouvoir d'achat. 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
1: Dans le Val de Morteaux, le gazole est à 2,21€ chez Intermarché Morteaux et l'essence à 1,99€ chez Total Garage Peugeot. En se déplaçant vers le plateau du Russet, on trouve le gazole à 2,24€ à la station Rognon, tandis que l'essence se situe à 2,13€ au garage Guillaume. Sur le plateau de Mèche, le gazole et l'essence sont tous deux à 2,18€ et 1,97€ respectivement chez Carrefour Market et Intermarché Mèche. Enfin, aux portes du Haut-Doubs, le gazole est à 2,19€ chez Leclerc Val d'Aon et l'essence à 2,01€ chez Netto Val d'Aon. Et bonne route avec RCV.

0: Bring Me To Life, à l'instant Evanescence dans la playlist RCV. La suite, eh ben dans le prochain quart d'heure, les 15 prochaines minutes, on va retrouver un nouveau numéro du Zoom, ce qui se passe chez nous dans le pays horloger, avec l'invité du jour, Léa Guillaume, membre du conseil d'administration de l'association de syndrome Maîtresel, au micro de RCV. D'ici là, côté son, je vais vous réserver Suzanne avec Champagne, Sienna Spiro, Imagine Dragons également de la partie. Elle a tout de suite maintenant, voici une sélection d'idées de sortie concoctées et proposées par Martin.
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2: Adam Prichard, l'exposition de peinture proposée par les peintres amateurs du pays méchois se tiendra du vendredi 8 au dimanche 10 mai à la salle des fêtes de 14h à 19h. Les visiteurs pourront découvrir des petits tableaux autour des thèmes reflets et mouvements avec une vente au profit de l'association locale Le Petit Cabas. Vendredi 8 mai dès 18h, l'hôtel de ville du Locle accueille le troisième voyage culinaire proposé par l'ADL. Au programme, un buffet à volonté de spécialités d'ici et d'ailleurs, avec un tour du monde gastronomique entre l'Amérique du Sud, la Côte d'Ivoire, l'Asie et la France. La soirée se déroule dans une ambiance conviviale et musicale avec une boisson sans alcool et un café compris. Inscription obligatoire jusqu'au 5 mai sur le site de l'ADL.
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0: Children of the Sky, Imagine Dragons à l'instant sur RCV. Soul Asylum arrive. Je vais vous jouer le tout dernier Manon Lisa. C'est une nouveauté. Ça s'appelle Le Petit Pêcheur. Pas mal du tout. Restez bien avec nous pour découvrir cette nouveauté RCV. Tout de suite maintenant, voici un nouveau numéro du Zoom, l'invité des jours au micro de RCV.
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0: Aujourd'hui, coup de projecteur sur l'association du syndrome MED-13L. Pour nous en parler, je reçois Léa Guillaume, membre du conseil d'administration de l'association. Bienvenue sur RCV.
2: Bonjour Guillaume.
0: Pouvez-vous, dans un premier temps, nous présenter en quelques mots l'association du syndrome MED-13L ?
2: Je vais commencer juste en quelques mots par le syndrome MED-13L pour vous dire que c'est une maladie génétique rare qui touche environ 10 nouveaux bébés par an. Cette association a vu le jour en 2018 grâce à 3 familles, 2 de Paris et 1 de Nantes, qui étaient touchées par le syndrome MED-13L et qui ont souhaité se rassembler pour 1. Faire connaître le syndrome, qui est encore très méconnu, 2. Pour soutenir la recherche, pour aider à la prise en charge de ces enfants et des adultes, parce que des adultes sont concernés. Et 3, rassembler les familles qui sont peu nombreuses, et voilà, pour mieux peut-être se comprendre et partager des moments en toute sympathie.
0: Léa Guillaume, quelles sont les futures manifestations ou autres que vous allez organiser ou à laquelle vous allez participer?
2: Déjà, je tiens à remercier, parce qu'on a organisé une family run avec la famille il y a quelques temps, et on a eu le soutien aussi de l'école Immaculée Conception du Russet, qui a fait une opération bol de riz en faveur de notre association. Donc un grand merci à tous ceux qui se sont mobilisés autour de ces deux événements. Et prochainement, on organise avec les membres de l'association une journée des familles qui aura lieu le 17 octobre à Paris. Évidemment, ça fait un peu de déplacement, mais on essaie de centrer tout ça parce qu'on est en gros une 50aine de familles en France recensées. Donc on se retrouve plutôt sur Paris. Ce sont des journées qui sont ouvertes à tous, où les chercheurs viennent nous faire part des avancées au niveau de leurs travaux. On essaie d'améliorer la prise en charge et de mettre en lien nos enfants qui sont touchés par ce syndrome, qui se sentent un peu moins seuls, isolés.
0: Et pour terminer, comment faire pour faire un don à l'association du syndrome MED-13L et pour vous suivre? Un site internet, des réseaux sociaux peut-être?
2: Oui, on a un site internet www.med13lsyndrome.eu et puis on peut être suivi sur Facebook, réseaux sociaux, Instagram, etc.
0: Léa Guillaume, nous rappelons que vous êtes membre du conseil d'administration de l'association du syndrome MED-13L. Merci d'avoir été avec nous sur RCV.
2: Merci.
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0: celle qui cartonne, qui fait partie du top 3 des écoutes les plus voilà téléchargées, écoutez, enfin tout ce que vous voulez cumuler, c'est Taylor Swift avec Opalite sur RCV.
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2: Bienvenue chez vous, Guillaume.
0: C'est un véritable carton, hein. Taylor Swift, vraiment, les plateformes de téléchargement sont heureuses comme tout. Ça fait partie du top 3, c'est des milliards. Incroyable. Bon, c'est pas mal du tout là les amis, mais c'est le moment de se quitter quand même. On va retrouver le 9-13, donc bienvenue chez vous demain. On sera mercredi 6 mai, ça défile déjà. Et puis on va retrouver là tout de suite, dans quelques instants, l'excellente Marion. Coucou, place elle est chaude, hein, pour le 13-16. Et puis celui qui prend les commandes fin d'après-midi, début de soirée, c'est bien sûr Akiel pour la P-Over. Je vous laisse en compagnie de Chainsmokers et de Coldplay tout de suite. Merci d'avoir choisi RCV. Très bel après-midi à vous.

0: 13h à l'écoute d'RCV, la radio du pays horloger. Bonjour à vous, c'est Marion, je suis ravie de vous retrouver. Je vous accompagne jusqu'à 16h avec grand plaisir. J'espère que tout se passe bien pour vous et que vous passerez un agréable moment en notre écoute. 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

0: Bruno Mars sur RCV, c'était I Just Might.
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0: Et il est l'heure de votre top du top. Et aujourd'hui, on part sur un top 5 des preuves que votre chat pense être supérieur à vous. En numéro 5, il vous réveille puis se rendort sans aucune culpabilité. La hiérarchie est parfaitement claire. En numéro 4, il vous ignore quand vous l'appelez, mais il entend très bien le bruit des croquettes à 3 pièces de distance. En numéro 3, il s'installe exactement là où vous alliez vous asseoir, pas par hasard, mais juste par stratégie. En numéro 2, il mange quand il veut, pas quand vous le voulez. Vous proposez et il décide. Et puis enfin, en numéro 1, il vous regarde comme un colocataire un peu lent. Vous faites des choses simples, il observe et il juge. Voilà, le top du top, c'est terminé pour aujourd'hui. On se retrouve demain pour un nouveau numéro. Et puis en attendant, on continue dans quelques instants en musique avec les Black Eyed Peas ou encore David Kushner qui arrive tout de suite. Daylight.

0: Michael Jackson à l'instant sur RCV, Remember the Time. Pour les prochaines minutes sur votre radio, Les Enfoirés, Daily, Destiny's Child ou encore Miley Cyrus qui arrive au programme Dream as One. Et juste avant ça, c'est l'heure de votre rubrique emploi.
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2: Une agence bancaire de Mortaux recrute un chargé de clientèle pour une mission d'intérim d'un mois. En tant que premier interlocuteur des clients, vous assurerez l'accueil, l'orientation vers les services adaptés et la promotion des solutions multicanales. Vos missions incluront la réalisation d'opérations courantes, le traitement du SAV de premier niveau et le développement commercial de l'agence. Le poste est ouvert au profil BAC ayant une première expérience de 6 mois en relations clients ou secteur bancaire. Les horaires prévoient des journées de 7 heures avec un travail le samedi matin. La rémunération brute mensuelle est de 2053 euros, complétée par diverses primes et avantages spécifiques à l'intérim. Vous retrouvez tous les détails avec la référence 214-72-28 sur le portail de France Travail. Le réseau hospitalier neuchâtelois recrute un ou une aide-soignant-soignante à 80% pour son unité de médecine générale et oncologie à La Chaux-de-Fonds. Vous accompagnerez les patients dans les actes de la vie quotidienne, participerez au recueil de données de santé et soutiendrez les proches, notamment dans les situations de fin de vie. Le poste implique également le maintien de l'ordre et de l'hygiène de l'unité ainsi que la gestion du matériel. Le profil recherché possède une formation d'aide en soins et accompagnement. Une expérience en soins aigus est un atout. Le contrat est un CDD jusqu'à fin 2026 avec une entrée en fonction prévue le 1er juin. Les candidatures sont à envoyer avant le 10 mai. Pour tout renseignement, vous pouvez contacter l'infirmière chef Sabrina Torcivia au 0041 79 559 51 40.
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0: CV, c'était Clap Your Hands. Restez avec nous dans un petit quart d'heure. Il sera déjà 14h, l'heure du retour des infos et de la météo sur RCV. Avant ça, niveau musique, Wiz DMC, Bizen, Oni, Show Me Love pour vous accompagner. Et puis votre rubrique de la minute scolaire.
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2: Bienvenue à tous, vous êtes sur RCV. Je vais vous lire un extrait du livre Cannibal écrit par Dinix. Introduction. À la fin des années 1990, Goscinny fait le trajet en voiture avec son ami et chauffeur, Francis Carroz, de Pointe-Jiminier jusqu'à la tribu de Tando en Nouvelle-Calédonie. Cependant, à 20 km de la tribu de Tando où vit Goscinny, ils sont arrêtés par un barrage gardé par deux jeunes Kanaks qui obligent la Nissan à faire demi-tour.
3: Goscinny décide donc de finir le trajet à pied. Les deux jeunes ne comprennent pas ce que Goscinny fait avec un blanc. Goscinny commence à leur raconter son histoire.
2: Lecture de la partie 1. L'homme que tu as chassé sans même essayer de l'écouter à 75 ans, comme moi. Même s'il est blanc, il est tout aussi canaque que toi et moi. Il a fait des mois de prison chez les chiens pour avoir pris ma défense. Un blanc en prison à cause d'un canaque, c'est la première fois que j'entends ça. Et toi, Kali, tu crois que c'est possible? Kali ne répond pas. Il se contente d'une grimace interrogative et dépose du sucre, puis des sachets de thé dans deux verres. Il se décide à me regarder. Tu en veux, grand-père? Je te remercie. La piste m'a donné soif. Et j'aimerais me reposer avant d'entreprendre la montée jusqu'à Tando. Il sort un troisième verre d'une sacoche, l'essuie et le pose devant moi. Il me tend la boîte de thé, le sucre. Il verse l'eau dans les verres.
3: Watchyok a pêché des crevettes. Tu en mangeras bien quelques-unes avec nous. J'acquiesce d'un hochement de tête et aspire entre mes lèvres un peu de liquide brûlant. Watchyok vient s'accroupir face à moi. Je ne comprends toujours pas comment il a pu être mis en prison à cause de toi. Pas à cause de moi, pour moi. Tu n'arrives pas à y croire. Et pourtant, il y a beaucoup de choses encore plus surprenantes dans mon histoire. Kali roule une cigarette entre ses doigts. Il me tend le paquet de tabac, l'étui de papier. Je lui montre ma paume pour décliner l'offre. Bonne écoute sur RCV.
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0: êtes déjà à 14h à l'écoute d'RCV, la radio Esprit Positif. Merci d'être avec nous et bienvenue si vous nous rejoignez. Vous nous écoutez peut-être depuis le territoire de Belfort, depuis le Doubs ou encore depuis la Suisse. On vous en remercie. On espère que vous passez un agréable moment à notre écoute. 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
0: Et dans quelques instants, ce sera l'heure de la météo, mais juste avant, on fait un point sur les informations nationales et internationales avec Elsa Ruot. Bonjour Elsa.
3: Bonjour, bonjour à tous. Le procès d'un ex-animateur s'ouvre au tribunal correctionnel de Paris. Il est jugé pour agression sexuelle sur mineur et harcèlement sexuel aggravé. Les faits remontent à 2024 dans une école du 11e arrondissement. L'accusé, lui, nie en bloc. C'est le premier procès depuis les révélations des violences dans le périscolaire parisien. Depuis le début de l'année, 78 animateurs ont été suspendus dans la capitale, dont 31 pour des soupçons d'abus sexuels. Une explosion dans une usine près de Toulouse. C'était vers 10h30 ce matin à Blagnac. Il y a 2 blessés dans un état grave et de nombreux secours déployés sur place. L'entreprise Safran, où l'accident a eu lieu, indique avoir déclenché un protocole de sécurité et procédé à l'évacuation du site. Emmanuel Macron annonce qu'il va parler au président iranien Massoud Pezeshkian aujourd'hui. Le chef de l'État affirme aussi qu'aucune paix ne peut se négocier si elle se joue sur la loi du plus fort. Déclaration depuis l'Arménie du président français après de nouvelles tensions au Moyen-Orient. Emmanuel Macron appelle à rouvrir le détroit d'Ormuz et ajoute que toute escalade est une faute qui nourrit la guerre. Christophe Glaize renonce à se pourvoire en cassation. Une annonce aujourd'hui de sa famille. Le journaliste français est incarcéré en Algérie après sa condamnation à 7 ans de prison pour apologie du terrorisme. Il avait été arrêté en mai 2024 alors qu'il préparait un article sur un club de foot de Kabylie. Sa décision ouvre la voie à une possible grâce du président algérien. Et puis la Ligue des Champions et les joueurs du PSG sont arrivés à Munich. Les Parisiens vont s'entraîner en fin de journée à l'Allianz Arena avant leur demi-finale retour de demain face au Bayern. Luis Enrique a dévoilé son groupe de 23 joueurs pour ce choc. Ce sera sans Achraf Hakimi blessé au match aller, ni le gardien Lucas Chevalier. Pour rappel, il y avait eu 5-4 pour Paris la semaine dernière au Parc des Princes. L'autre place en finale de la Ligue des Champions se joue dès ce soir entre Arsenal et l'Atlético Madrid. Coup d'envoi à Londres à 21h. Et c'est la fin de cette édition. Bon début d'après-midi.
4: Des averses entrecoupées de brèves éclaircies prendront le relais ce mardi après-midi. Sur le plan thermique, difficile d'aller au-delà de 13 ou 15 degrés entre Gancombe, Châteleux, Les Fins ou Goumois. Et si le temps s'annonce encore bien perturbé demain mercredi, une amélioration devrait se mettre en place à compter de jeudi.
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0: Charlotte Cardin de Way We Touch à l'instant sur RCV, c'est une nouveauté sur votre radio. Pour les prochaines minutes, Aden Foyer, il y aura aussi Zao et MC Solar avec le nouveau titre de Zao, comme Caroline en duo avec MC Solar. Et puis juste avant, c'est l'heure de votre agenda.
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2: À Morteau, la salle de l'Escale accueille Cabaret Contemporain le samedi 9 mai à partir de 20h. Depuis 10 ans, ce groupe détourne des instruments acoustiques pour créer une musique électronique pensée pour la danse sur réservation, avec des tarifs à 15€ ou 12€ en réduit. Samedi 9 mai de 14h à 16h à La Chaux-de-Fonds, le Centre des Arts du Cirque accueille Gravité, le spectacle des élèves de Circo Bello, une création rythmée par un incident qui perturbe les numéros entre acrobatie, trapèze et jonglage, avec un accompagnement en direct du beat band du conservatoire.
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0: Sabine sur RCV, c'était Partons Vite.
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0: Il y a quelques minutes, vous entendiez Zao comme Caroline avec son nouveau titre. Et ça tombe bien puisque Zao sera notre invité sur RCV dans l'Happy Hour le jeudi 7 mai entre 16h et 19h en compagnie de Kiel et de Guillaume. Elle vous présentera son cinquième album Versatile ainsi que ses futurs projets cette année. Surtout pas manquer jeudi sur RCV. En attendant, on continue en musique avec Lorena Red, Never Enough. Et juste avant tout ça, c'est l'heure de votre rubrique du Zoom.
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2: Vénérable centenaire, la Jeanne d'Arc de Mèche est la plus importante association du pays de Mèche en nombre de licenciés. Cette année, ses dirigeants ont décidé de faire renaître un rendez-vous important, Jeanne d'Arc en fête. Ce sera le vendredi 8 mai, comme nous l'explique au micro de RCV la coordinatrice Solène Barthaud.
3: La Jeanne d'Arc de Mèche, c'est une association multi-activité qui a donc été créée en 1910, autant dire que ça fait un sacré moment qu'elle existe, et qui propose beaucoup d'activités. On a de la gymnastique, du tir à l'arc, du tennis de table, de la sarbacane, de l'éveil, et ensuite on propose pas mal d'activités de sport santé, donc du pilates, du fitness, de la marche nordique, de la gym forme détente et de la gym senior.
2: Tout ça pour environ, je crois, à peu près 700 adhérents.
3: 713 adhérents pour à peu près 760 licences, parce qu'on a des adhérents qui font plusieurs activités.
2: Et donc tous ces bénévoles vont être mis à contribution pour une fête qui revient au calendrier le 8 mai cette année, 8 mai, fête de Jeanne d'Arc, et justement ce sera la Jeanne d'Arc en fête. Est-ce que vous pouvez nous en dire quelques mots ?
3: C'est ça, on organise cette année Jeanne d'Arc en fête, comme vous l'avez dit, donc le 8 mai à Mèche. C'est un événement qui se déroulera en deux temps. L'après-midi, ce sera des jeux sportifs au gymnase municipal, avec entrée libre de 15h à 18h30. Vous pourrez venir tester toutes les activités sportives de la Jeanne d'Arc, donc comme je l'ai dit avant, notamment sarbacane, handball, pilates ou encore tennis de table. Et en collaboration avec nos partenaires, vous pourrez aussi venir participer à des ateliers, notamment autour de la santé, de la culture et aussi de l'inclusion. Le soir, une grande soirée festive aura lieu à la salle de l'Union. Ce sera animé par le groupe local Les Filles de Caba, avec également le food truck de la Rinsotte qui assurera la partie restauration. Tous les bénéfices de la journée seront reversés à la Ligue contre le cancer. Donc il s'agit vraiment d'un événement solidaire qui marque le grand retour de notre fête d'association qui n'existait plus depuis quelques années et que le nouveau conseil d'administration a souhaité relancer dans un format plus dynamique et plus immersif. Alors quand même attention, pour la soirée, l'inscription est obligatoire. Vous pourrez retrouver toutes les informations sur les réseaux sociaux de notre association, donc Jeanne d'Arc de Mèche. Et on vous attend très nombreux pour partager cette belle journée.
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0: Amel Bent sur RCV, c'était ma philosophie. Dans un petit quart d'heure, il sera déjà 15h à l'écoute d'RCV. D'ici là, Pink arrive pour vous accompagner. Never Gonna Not Dance Again. Et puis juste avant, c'est l'heure de votre rubrique voyage. Mais où allons-nous cette semaine ?
1: Imaginez une province aussi grande que la France et l'Espagne réunies, où l'on compte plus de 250 000 lacs. Ici, l'eau n'est pas un décor, c'est une religion.

skyline de Toronto et sa tour CN défient les nuages, tandis qu'à quelques heures de route, la forêt boréale reprend ses droits, immense, silencieuse et sauvage. C'est la terre des extrêmes, entre le raffinement des grandes villes et la solitude des parcs nationaux. Préparez votre chemise à carreaux, on part respirer le grand air canadien. L'Ontario, c'est un peu le cerveau et le muscle du Canada. D'un côté, vous avez Toronto, la New York qui aurait fait sa rééducation. Propre, polie, cosmopolite, où l'on parle plus de 140 langues. C'est la ville des gratte-ciels et des quartiers branchés, comme le Distillery District. Mais l'Ontario, c'est surtout une immersion dans une nature qui ne plaisante pas. C'est le royaume du canoë, dans le parc algonquin, là où les érables deviennent rouge sang à l'automne, offrant un spectacle qui rendrait n'importe quel filtre Instagram jaloux. L'ambiance y est d'une politesse légendaire. Ici, on s'excuse même quand c'est vous qui marchez sur les pieds des gens. C'est un mélange unique de modernité nord-américaine et de douceur de vivre. Le tout saupoudré d'une dose généreuse de sirop d'érable et d'une passion irraisonnée pour le hockey sur glace. Pour éviter de finir en glaçon humain, visez l'été indien pour visiter l'Ontario, fin septembre, début octobre. Les couleurs sont hallucinantes. Sinon, l'été est chaud et parfait pour les lacs. L'hiver, c'est magnifique, mais seulement si vous aimez l'idée que vos cils gèlent en 3 minutes. Et pour votre grand frisson, direction les chutes du Niagara. Mais oubliez la vue depuis le trottoir. Montez à bord du bateau qui vous emmène au pied de la chute du fer à cheval. Quand vous vous retrouvez enveloppé dans la brume avec 2,8 millions de litres d'eau qui s'écrasent chaque seconde juste devant vous dans un fracas assourdissant, vous vous sentez tout petit. C'est une claque d'adrénaline pure, un baptême par la puissance de la nature dont vous ressortirez 30

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1: Il est déjà 15h à l'écoute d'RCV, la radio Esprit Positif. Merci d'être avec nous et bienvenue si vous nous rejoignez. On passe encore une heure ensemble et j'espère que vous passez un agréable moment en notre compagnie.
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0: Make Sense à l'instant sur RCV, c'était Born in Fire. Pour les prochaines minutes sur votre radio, Sound of Legends, One Republic ou encore Kelly Clarkson, Because of You qui arrive dans quelques instants. Et c'est juste après votre rubrique de l'info en plus des collégiens.
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3: Bienvenue sur RCV. Aujourd'hui, Lucas nous renvoie dans le monde de science-fiction. Nous voyons Capitaine America. A-t-il des super-pouvoirs ?
4: Techniquement, non, il n'a pas de super-pouvoirs. En revanche, il a subi une expérience plus jeune qui lui a développé une force surhumaine.
3: Il fait donc partie des Avengers ?
4: Oui, il fait partie des Avengers. Et même des plus hauts rangs, voire le leader.
3: Quel acteur joue ce personnage ?
4: Ce personnage est joué par deux acteurs, la version faible puis la version améliorée. La version faible est jouée par Leander Dini. Il est d'origine américaine. C'est un homme blond aux yeux bleus. Il est né le 2 décembre 1980 à New York.
3: Et quand est la version améliorée ?
4: Cette version est jouée par Christopher Robert Evans, dit Chris Evans. Il est un acteur, réalisateur et producteur américain né le 13 juin 1981 à Boston.
3: Pas besoin de se tenir dans une machine pour être la meilleure version de vous-même. Lucas, on te retrouve très prochainement sur RCV. Bonne écoute.
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0: Free à l'instant sur RCV. C'était Life. Dans quelques instants sur votre radio, Justin Timberlake, Teddy Swims, Angel et Justice avec What You Want qui arrive. Et juste avant ça, c'est l'heure de votre rubrique de l'agenda pour ne rien manquer des activités à faire dans la région. 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
1: 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À Morteau, la salle de l'Escale accueille Cabaret Contemporain le samedi 9 mai à partir de 20h. Depuis 10 ans, ce groupe détourne des instruments acoustiques pour créer une musique électronique pensée pour la danse sur réservation, avec des tarifs à 15€ ou 12€ en réduit. Samedi 9 mai à 20h30 à la Chaux-de-Fonds, le cabaret Glittery Glyph investit l'entourloupe pour une soirée mêlant burlesque, drag et clown. Portée par Mus Django Gourmet, le spectacle enchaîne les univers entre paillettes éclatantes et détours plus sombres. Plusieurs artistes se succèdent sur scène pour un voyage visuel et décalé. Ouverture des portes à 20h, participation au chapeau sans réservation. Spectacle déconseillé aux moins de 16 ans.

0: Justin Timberlake sur RCV, c'était Rock Your Body.
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0: Et c'est déjà l'heure pour moi de vous quitter. On se retrouve demain mercredi de 13h à 16h avec grand plaisir. D'ici là, je vous quitte et c'est Kiel qui arrive pour vous accompagner de 16h jusqu'à 19h. Niveau musique, je vous laisse avec Sombre qui arrive. Homebreaker, merci d'avoir été avec nous. Je vous souhaite une excellente suite de journée, fin de journée. Et je

0: Bienvenue sur RCV, c'est Kael à 16h. C'est votre Happy Hour qui démarre. Je vous propose votre playlist comme chaque fin de journée. On termine ce mardi avec Bébé Rexha, avec Aimé Simone aussi ou encore Pink Panthers. 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
0: Ce mardi tout gris pour être plus précis. Qu'en sera-t-il pour demain mercredi? Un mot de météo avec Météo Franc-Comtoise après l'info d'Elsa Ruo. Bonjour Elsa.
3: Bonjour à toutes et tous. Le député Charles Alloncle prend la parole après la publication de son rapport sur l'audiovisuel public. Et l'élu du groupe UDR d'Éric Ciotti dénonce de fausses informations, assurant que la privatisation n'a pas lieu d'être. Il a aussi salué le succès populaire de la commission d'enquête. Dans son rapport rendu public ce matin, il fait des recommandations, notamment pour faire des économies à France Télévisions. Le Premier ministre a lui estimé que ce rapport passe à côté de l'essentiel. Sébastien Lecornu qui vient d'évoquer le dossier des carburants à l'Assemblée nationale. Alors que les prix sont au plus haut, il reconnaît que la situation est difficile et grave et assure que le gouvernement ne ferme aucune porte. Une manifestation contre la hausse des prix des carburants est prévue à Orléans en fin de journée à l'appel de la CGT du Loiret. Et ces augmentations sont liées au conflit au Moyen-Orient et aux tensions dans le détroit d'Ormuz. Emmanuel Macron a de nouveau appelé cet après-midi à rouvrir le détroit stratégique et ajoute que toute escalade est une faute qui nourrit la guerre. De son côté, l'armée américaine assure pouvoir reprendre des opérations majeures de combat si l'ordre est donné par Donald Trump, tout en affirmant que le cessez-le-feu avec l'Iran tient toujours. Les États-Unis volent au secours du monde, a aussi déclaré le secrétaire d'État à la défense américain. Retour à Paris avec ce meeting de la gauche ce soir. C'est pour célébrer les 90 ans du Front Populaire, mais surtout pour défendre l'organisation d'une primaire en vue de la prochaine présidentielle. On y attend notamment Olivier Faure pour le PS, Marine Tondelier pour les écologistes, mais aussi Lucie Castet, François Ruffin ou encore Clémentine Autain. Et puis le foot, 20 ans pour Arsenal, 10 ans pour l'Atlético. L'attente va prendre fin ce soir pour l'un de ces deux clubs qui retrouvera la finale de la Ligue des Champions. Gunners et Colchoneros se retrouvent à Londres pour la demi-finale retour, une semaine après le nul 1 partout à Madrid. L'autre demi-finale opposera demain soir le PSG au Bayern Munich. Les Parisiens l'avaient emporté, on le rappelle, 5-4 à l'aller après un match spectaculaire. Et c'est la fin de cette édition. Très bon après-midi, à notre écoute.
4: Des averses entrecoupées de brèves éclaircies prendront le relais ce mardi après-midi. Sur le plan thermique, il est difficile d'aller au-delà de 13 ou 15 degrés entre Gancombe, Châteleu, Les Fins ou Goumois. Et si le temps s'annonce encore bien perturbé demain mercredi, une amélioration devrait se mettre en place à compter de jeudi.
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0: Allez hop, déjà deux journées hein, quasiment de fête pour cette semaine. Encore deux autres et puis ensuite on sera déjà en week-end avec ce 8 mai hein, qui se profile à l'horizon. Encore un week-end de trois jours, c'est pas de bonheur ça. Allez, pour vite y arriver, on continue votre playlist, on enchaîne avec Snake, DJ Snake, David Guetta, Gillo, puis voici Esme comme toutes les filles sur RCV.
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0: RCV, c'est votre playlist, c'est aussi tous vos rendez-vous. On aura bien vivre d'ici quelques minutes dans un gros quart d'heure. On vous proposera aussi le retour de l'info et la météo, ça c'est pour 17h. On aura les meilleurs tarifs carburant avec Gaël à 17h15. Et dans une heure, l'agenda RCV préparé par Martin. Avant ça, je vous propose Bruno Mars, Amel Bent et voici le Zoom.
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2: Aujourd'hui, coup de projecteur sur l'association du syndrome MED-13L. Pour nous en parler, je reçois Léa Guillaume, membre du conseil d'administration de l'association. Bienvenue sur RCV.
3: Bonjour Guillaume.
2: Pouvez-vous, dans un premier temps, nous présenter en quelques mots l'association du syndrome MED-13L ?
3: Je vais commencer juste en quelques mots par le syndrome MED-13L pour vous dire que c'est une maladie génétique rare qui touche environ 10 nouveaux bébés par an. Cette association a vu le jour en 2018 grâce à trois familles, deux de Paris et une de Nantes, qui étaient touchées par le syndrome MED-13L et qui ont souhaité se rassembler pour, un, faire connaître le syndrome qui est encore très méconnu, deux, pour soutenir la recherche, pour aider à la prise en charge de ses enfants et des adultes, hein, parce que des adultes sont concernés. Et trois, rassembler les familles qui sont peu nombreuses et voilà, pour mieux peut-être se comprendre et partager des moments en toute sympathie.
2: Léa Guillaume, quelles sont les futures manifestations ou autres que vous allez organiser ou à laquelle vous allez participer ?
3: Déjà, je tiens à remercier parce qu'on a organisé une family run avec la famille il y a quelques temps et on a eu le soutien aussi de l'école Immaculée Conception du Russet qui a fait une opération bolderie en faveur de notre association. Donc un grand merci à tous ceux qui se sont mobilisés autour de ces deux événements. Et prochainement, on organise avec les membres de l'association une journée des familles qui aura lieu le 17 octobre à Paris. Évidemment, ça fait un peu de déplacement, mais on essaie de centrer tout ça parce qu'on est en gros une cinquantaine de familles en France recensées. Donc on se retrouve plutôt sur Paris. Ce sont des journées qui sont ouvertes à tous, où les chercheurs viennent nous faire part des avancées au niveau de leurs travaux. On essaie d'améliorer la prise en charge et de mettre en lien nos enfants qui sont touchés par ce syndrome, qui se sentent un peu moins seuls, isolés.
2: Et pour terminer, comment faire pour faire un don à l'association du syndrome MED-13L et pour vous suivre ? Un site internet, des réseaux sociaux peut-être ?
3: Oui, on a un site internet www.med13lsyndrome.eu et puis on peut être suivi sur Facebook, réseaux sociaux, Instagram, etc.
2: Léa Guillaume, nous rappelons que vous êtes membre du conseil d'administration de l'association du syndrome MED-13L. Merci d'avoir été avec nous sur RCV.
3: Merci.

0: en plein dans les années 2000 avec ses souvenirs de Christina Aguilera et Beautiful. So beautiful, Christina Aguilera, cet après-midi sur RCV. Allez, on continue à mettre la capuche, hein, vu le temps, hein, des fois que. On va écouter Elena, on parlait de météo justement, on va y venir tout à l'heure. Avant ça, Elena et puis Olivia Dean avec So Easy sur RCV. Et puis là, c'est bien vivre.
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2: Vous écoutez RCV toute cette semaine. Je suis en compagnie de Laurent Deprane. Vous êtes architecte paysagiste, permaculteur et thérapeute holistique. Aujourd'hui, vous vous intéressez à un sujet très intéressant, la pharmaceutique. Bienvenue sur RCV.
3: Bonjour Guillaume, bonjour à tous les auditeurs. Si je vous dis 50 milliards d'euros, vous en pensez quoi ?
2: Je pense que ça fait 5 fois moins d'argent que dans votre dernière chronique consacrée à l'agro-industrie.
3: En effet, mais ça reste une belle somme. Et cette fois-ci, c'est le montant du chiffre d'affaires de la pharmaceutique en France uniquement et en un an uniquement.
2: Mais il sort d'où tout cet argent ?
3: Eh bien, en grande partie, des caisses de la sécurité sociale, c'est-à-dire des impôts des contribuables. Mais figurez-vous que ce n'est pas suffisant, car en France, ce budget est déficitaire, c'est-à-dire que c'est le fameux trou de la sécurité sociale.
2: Ne nous dites pas que vous avez aussi des solutions pour ça.
3: Bingo ! Figurez-vous que plus de 60% de cet argent pourrait être remplacé par des plantes. C'est incroyable quand même, quoi, non ? L'immense majorité des pathologies bénignes peuvent être soignées par des infusions, des huiles, des aliments et des épices bien choisis au bon moment. Même Hippocrate, médecin de l'Antiquité grecque, disait déjà que l'alimentation devait être la première des médecines.
2: C'est vrai, mais nous avons un peu perdu tout ça depuis.
3: Forcément, car les lobbies pharmaceutiques brident la promotion et le développement des médecines douces et alternatives.
2: Qu'est-ce que vous proposez alors, Laurent ?
3: Avec Prana, nous ne soignons plus rien. Nous avons décidé de vous empêcher de tomber malade. À cet effet, nous organisons des formations d'auto-guérison complète sur 3 jours à notre centre bien-être de Montjoie-le-Château. Renseignements et réservations au 06 83 00 85 32.
2: Laurent, on rappelle que vous représentez Prana. Vous êtes également architecte paysagiste, permaculteur et thérapeute holistique. On vous retrouve très prochainement sur RCV. À bientôt.
3: À bientôt, Guillaume. Merci beaucoup.
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0: Chargement de votre soirée en cours avec RCV, toujours là hein, pour être à vos côtés. Joe, il est là aussi, Joe avec End of Beginning. Je vous proposerai également Ophélie Winter. On a ressorti Dieu m'a donné la foi et on le joue dans le prochain quart d'heure.
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0: RCV à 17h, on passe par la case météo et voici le rappel de l'actu, la rédaction RCV, c'est avec Elsa Ruot, bonsoir.
3: Bonsoir à toutes et tous, la manifestation dite comité du 9 mai interdite ce week-end à Paris, annonce de la préfecture de police. Elle a pris un arrêté contre ce rassemblement nationaliste d'ultra-droite. Un autre interdit également les contre-manifestations prévues samedi à l'appel de collectifs antifascistes. Le préfet évoque le risque de troubles graves à l'ordre public. Un ex-animateur périscolaire jugé pour agression sexuelle et harcèlement sexuel sur des enfants dans une école à Paris. Le procès s'est ouvert en début d'après-midi et il se tient à huis clos. C'est le premier depuis le début des affaires dans le périscolaire de la capitale il y a un an. L'ancien animateur de 47 ans, accusé par une dizaine de jeunes filles, encourt 10 ans de prison. Un échange aujourd'hui entre le président français et son homologue iranien. Il a été annoncé par Emmanuel Macron qui termine son voyage en Arménie. Le chef de l'État affirme aussi qu'aucune paix ne peut se négocier si elle se joue sur la loi du plus fort. Notez que de nouvelles attaques iraniennes ont eu lieu sur les Émirats arabes unis cet après-midi qui indiquent avoir activé le système de défense aérienne. En France, il y a eu l'été dernier plus de 400 noyades mortelles. C'est 16% de plus que l'année précédente selon le bilan de Santé publique France. Et on compte parmi ces décès 57 enfants et adolescents. Au total, plus de 1400 noyades entre début juin et fin septembre, une conséquence des fortes chaleurs selon Santé publique France. On a toujours deux départements en alerte météo, vigilance orange sur la Mayenne et sur la Sarthe, touchés depuis ce matin par un épisode de pluie durable. Il est déjà tombé plus de 50 mm au Mans. Ces pluies doivent faiblir dans la soirée. Et puis 4000 supporters parisiens vont faire le déplacement à Munich pour la demi-finale retour de Ligue des Champions. C'est demain en Allemagne après la courte victoire du PSG à l'aller. Les joueurs parisiens vont s'entraîner tout à l'heure à l'Allianz Arena. Et puis on connaîtra ce soir le premier qualifié pour la finale. Ça se joue entre Arsenal et l'Atlético Madrid. Il y avait eu un partout au match aller. Voilà pour l'info. Très bonne fin d'après-midi.
4: Les conditions vont rester assez perturbées demain mercredi à travers le pays horloger. Des pluies qui seront notamment envisagées demain après-midi et en soirée avec tout juste 10 à 13 degrés attendus en journée de Cernay-l'Église à Villers-le-Lac. Une amélioration devrait ensuite gagner la région à compter de jeudi. À rester attentif.
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0: C'est The Voice du moment, hein, Lewis Capaldi avec Almost sur RCV. D'autres voix à suivre d'ici le prochain quart d'heure, notamment la nouveauté Naïka avec One Track Mind. On aura Auria avec Soirée Mondaine qu'on ne présente plus. Hein. Elle fait son petit effet, hein, Auria, en ce moment avec ce titre. Et puis le clip d'ailleurs qui est très très bien. Et puis je vous proposerai également Razorlight America. C'est The Souvenir après les bons plans carburant. Gaël.
1: Dans le Val de Morteau, le gazole est à 2,21€ chez Intermarché Morteau et l'essence à 1,99€ chez Total Garage Peugeot Morteau. Si on se dirige vers le plateau du Russet, le gazole s'élève à 2,24€ à la station Rognon, tandis que l'essence se situe à 2,13€ chez Garage Guillaume. Sur le plateau de Mèche, le gazole et l'essence sont respectivement à 2,18€ et 2,03€ chez Carrefour Market Mèche. Enfin, aux portes du Haut-Doubs, chez Netto Valdaon, le gazole est à 2,19€ et l'essence à 2,01€. Et bonne route avec RCV.

0: Des bonnes ondes RCV partout dans la région en FM, en DAB+, aussi hein, sur le secteur du territoire de Belfort. Coucou si vous nous écoutez également en ligne, un petit peu partout dans le monde, hein, sur rcvfm.fr. 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Et ensuite vous recherchez RCV à l'intérieur. Linkin Park, Shadow of the Day, partout donc. Et puis Nuit Incolore dépassé. Et là à 17h30, c'est l'agenda. 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
1: 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Dimanche 10 mai à Grandcombe des Bois, à la salle des fêtes, un brunch fait maison vous attend à partir de produits locaux de 11h à 13h30 avant des Olympiades en équipe. L'événement est ouvert à toutes et à tous avec des épreuves insolites dès 15 ans, les enfants étant les bienvenus et une buvette sur place. Au théâtre, l'intime se heurte à l'histoire. Jeudi 7 mai à 20h30 au Technicum 1, la pièce Un rapport sur la banalité de l'amour met en scène la relation complexe entre Hannah Arendt et Martin Heidegger. Entre passion et dilemme moraux, le texte de Mariano Diamant explore un amour mis à l'épreuve des convictions et du contexte historique. Sur scène, Sabrina Martin et Franck Semelet livrent une interprétation intense et évolutive, saluée par sa force émotionnelle.
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Cette année 2026 devait être marquée par le retour des Pussycat Dolls avec Nicole Scherzinger en tête. Sauf que, eh bien, apparemment, ça ne se fera pas. La tournée nord-américaine qui était prévue dans les prochains mois vient d'être annulée face au manque d'intérêt du public. Apparemment, les places ne se sont pas suffisamment vendues. Donc, bon, si ça n'a pas marché aux États-Unis, hein, ça ne marchera pas dans le reste du monde, malheureusement. Ed Sheeran avec Caméra et puis This Is et Théodora, ça cartonne. On écoute Mélodrama sur RCV.

0: Elle a mis le feu sur une grande plage brésilienne du côté de Rio de Janeiro ce week-end. Face à 2 millions de spectateurs, concert gratuit, franchement on avait envie d'en être. Shakira, on va l'écouter dans pas longtemps avec Zoo. Je vous proposerai également David Guetta avec Love Don't Let Me Go.
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0: Et quand le début d'heure sonne, on vous propose un rappel de vos prévisions météo et on vient aussi sur l'actu là, de cette fin de journée en compagnie de Elsa Ruo. Bonsoir Elsa.
3: Bonsoir à tous. Il salue le succès populaire de la commission d'enquête sur l'audiovisuel public. Charles Aloncle a pris la parole cet après-midi après la publication de son rapport ce matin et le député UDR évoque un électrochoc nécessaire après avoir fait ses recommandations, notamment pour faire des économies drastiques à France Télévisions. Christophe Glaize renonce à son pourvoi en cassation. Le journaliste sportif est détenu en Algérie depuis plus de 300 jours. Condamné en appel à 7 ans de prison, il décide finalement de ne pas se pourvoir une dernière fois en justice. Sa famille en appelle à la grâce présidentielle algérienne. Notez que demain, une manifestation est prévue à Agen, d'où est originaire Christophe Glaize, à l'appel d'avocats et de journalistes. On en vient à l'actualité internationale avec cette nouvelle alerte sur les Émirats Arabes Unis. Le pays du Golfe accuse l'Iran d'envoyer des missiles et des drones sur ses infrastructures et assure les intercepter. Donald Trump, lui, vient de prendre la parole depuis la Maison Blanche. Le président américain affirme que les Iraniens n'ont aucune crédibilité. Il dit aussi que les États-Unis ont complètement détruit leur arsenal nucléaire. Et depuis l'Arménie, Emmanuel Macron a lui de nouveau appelé cet après-midi à rouvrir le détroit d'Hormuz. Le chef de l'État qui estime aussi que toute escalade est une faute qui nourrit la guerre. Il a annoncé qu'il allait parler aujourd'hui avec le président iranien. Notez enfin qu'en France, concernant le prix des carburants, bientôt de nouvelles aides. Le Premier ministre indique que les dispositifs de soutien vont changer d'ampleur et d'échelle. À l'Assemblée, Sébastien Lecornu a reconnu que la situation était difficile et grave. Des annonces du gouvernement sont attendues pour la semaine prochaine. Enfin, le foot et les joueurs du PSG sont arrivés à Munich. Les Parisiens vont s'entraîner tout à l'heure à l'Allianz Arena avant leur demi-finale retour de Ligue des Champions demain soir face au Bayern. Et Luis Enrique a dévoilé son groupe de 23 joueurs. Ce sera sans Achraf Hakimi, blessé au match aller. L'autre place en finale de Ligue des Champions se joue dès ce soir entre Arsenal et l'Atlético. Après un nul 1 partout à l'aller à Madrid, le coup d'envoi à Londres, c'est à 21h. Bonne fin de journée.
4: Les conditions vont rester assez perturbées demain mercredi à travers le pays horloger. Des pluies qui seront notamment envisagées demain après-midi et en soirée avec tout juste 10 à 13 degrés attendus en journée de Cernay-l'Église à Villers-le-Lac. Une amélioration devrait ensuite gagner la région à compter de jeudi. À rester attentif.
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0: qu'on appelle un moment suspendu quand on écoute Jeanne et son piano Respire Fort sur RCV. D'autres moments comme cela avec Joseph Canel, Celui qui part ou encore Imani, Don't Be So Shy. Et je vous propose tout de suite le sport. RCV, toute l'actu sport, tout de suite en deux minutes, compilé par Olivier Fraisse. Bonsoir Olivier.
1: Bonsoir à tous. Le premier billet pour la finale de la Ligue des Champions de foot distribué ce soir. Monaco va tenter de se relancer en Euroleague de basket et victoire française sur le Tour d'Espagne cycliste féminin, c'est l'actu sport du jour. Arsenal ou Atlético de Madrid, l'un de ces deux clubs rejoindra la finale de la Ligue des Champions. Les Gunners et les Colchoneros se retrouvent ce soir à Londres pour la demi-finale retour. Une semaine après le nul 1-1 à Madrid, les Anglais, leaders de la première ligue, rêve d'un doublé historique. Et du côté des Espagnols, le Français Antoine Griezmann espère disputer une quatrième finale avec l'Atlético quelques semaines avant son départ.
2: À chaque fois que l'on commence la Ligue des Champions, on s'imagine soulever le trophée. Et n'importe quelle équipe, n'importe quel joueur, même un enfant dans sa chambre, y pense forcément. Et nous aussi, évidemment. Il reste deux matchs, il faudra être très solide tactiquement, défensivement et offensivement, et continuer sur la lancée de la deuxième période du match aller qui était très bonne, mais avec un ou deux buts de plus, ce serait mieux.
1: Arsenal, Atlético de Madrid, c'est ce soir à l'Emirates. L'autre demi-finale opposera demain soir le Paris Saint-Germain au Bayern Munich. Le PSG a un avantage d'un but après sa victoire 5-4 au match aller. Le basket, troisième match des quarts de finale de l'Euroleague ce soir. Après deux défaites chez l'Olympiakos la semaine dernière, Monaco reçoit les Grecs. À suivre ce soir également l'Apoel Tel Aviv qui accueille le Real Madrid. La première victoire française sur le Tour d'Espagne féminin, c'est du vélo. Cédrine Kerbaol s'est imposée en solitaire après avoir faussé compagnie au peloton dans les deux derniers kilomètres. L'Allemande Franziska Kör conserve la tête du général. En tennis, Elsa Jacquemot éliminée dès le premier tour du tournoi de Rome. La Française s'est inclinée cet après-midi face à la Tchèque Barbora Krejčíková. Au Mondiaux de tennis de table par équipe à Londres, l'équipe de France féminine tentera, comme les hommes hier, de se qualifier pour les huitièmes de finale. Les Bleus affrontent la Suisse ce soir en 16e de finale. Bonne soirée. 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

0: On est prudent sur la route en écoutant RCV après Benson Boone. On en voit la suite. La suite, c'est beaucoup plus calme. C'est Julien Doré avec Le Lac. On ira se balader autour de ce fameux lac. Je vous proposerai également Tayla avec Chanel parmi les derniers sons du moment. Et là, 6h30, c'est le Zoom, la rédac.
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2: Vénérable centenaire, la Jeanne d'Arc de Mèche est la plus importante association du pays de Mèche en nombre de licenciés. Cette année, ses dirigeants ont décidé de faire renaître un rendez-vous important, Jeanne d'Arc en fête. Ce sera le vendredi 8 mai, comme nous l'explique au micro de RCV la coordinatrice Solène Barthaud.
3: La Jeanne d'Arc de Mèche, c'est une association multi-activité qui a donc été créée en 1910, autant dire que ça fait un sacré moment qu'elle existe, et qui propose beaucoup d'activités. On a de la gymnastique, du tir à la du tennis de table, de la sarbacane, de l'éveil, et ensuite on propose pas mal d'activités de sport santé, donc du pilates, du fitness, de la marche nordique, de la gym forme détente et de la gym senior.
2: Tout ça pour environ, je crois, à peu près 700 adhérents.
3: 713 adhérents pour à peu près 760 licences, parce qu'on a des adhérents qui font plusieurs activités.
2: Et donc tous ces bénévoles vont être mis à contribution pour une fête qui revient au calendrier le 8 mai cette année, 8 mai, fête de Jeanne d'Arc. Et justement, ce sera la Jeanne d'Arc en fête. Est-ce que vous pouvez nous en dire quelques mots ?
3: C'est ça, on organise cette année Jeanne d'Arc en fête, comme vous l'avez dit, donc le 8 mai à Mèche. C'est un événement qui se déroulera en deux temps. L'après-midi, ce sera des jeux sportifs au gymnase municipal, avec entrée libre de 15h à 18h30. Vous pourrez venir tester toutes les activités sportives de la Jeanne d'Arc, donc comme je l'ai dit avant, notamment sarbacane, handball, pilates ou encore tennis de table. Et en collaboration avec nos partenaires, vous pourrez aussi venir participer à des ateliers, notamment autour de la santé, de la culture et aussi de l'inclusion. Le soir, une grande soirée festive aura lieu à la salle de l'Union. Ce sera animé par le groupe local Les Filles de Caba, avec également le food truck de la Rinsotte qui assurera la partie restauration. Tous les bénéfices de la journée seront reversés à la Ligue contre le cancer. Donc il s'agit vraiment d'un événement solidaire qui marque le grand retour de notre fête d'association qui n'existait plus depuis quelques années et que le nouveau conseil d'administration a souhaité relancer dans un format plus dynamique et plus immersif. Alors quand même attention, pour la soirée, l'inscription est obligatoire. Vous pourrez retrouver toutes les informations sur les réseaux sociaux de notre association, donc Jeanne d'Arc de Mèche. Et on vous attend très nombreux pour partager cette belle journée.

Alors je sais pas vous, mais moi j'adore cette nouvelle version hein, de Martin Solveig pour l'original qui ressort quoi près de 20-25 ans après. Version Trunix, Madan sur RCV. On enchaîne avec Ozier tout suite et puis on rejoint Ben également avec Taylor Swift. Maintenant c'est Hopolite. Une belle soirée à tout le monde. Demain on se réveille avec Cindy et Momo Morizio. Et puis ensuite moi je retrouverai demain à partir de 16h comme d'habitude. Salut les amis, à demain.

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1: Merci d'avoir choisi Radio Fox. On continue en musique avec Jack et Carla, Charlotte Cardin et puis les Nikchovitz également. C'est ainsi qu'on démarre cet after. Pour l'heure, voici l'actu, la météo. Bienvenue les 19h, belle fin de journée.
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1: Et pour cette fin de journée, l'essentiel de l'actualité partout en France, c'est avec Manon Bacour. Bonsoir Manon.
3: Bonsoir à tous. Total Energy ne va pas non plus s'excuser de performer et de réussir dans son domaine. Il faut au contraire en être fier. Il n'y a aucune honte. C'est ce qu'affirme Patrick Pouyanné, le patron de l'entreprise, dans une interview à Sud-Ouest. Le bénéfice net du géant français de l'énergie a bondi de 51% au premier trimestre en raison de l'envolée des prix du pétrole lié à la guerre en Iran. Sébastien Lecornu promet, lui, de changer d'échelle et d'adapter les dispositifs de soutien face à la flambée des prix des carburants. Le Premier ministre a reconnu devant l'Assemblée nationale que la situation était particulièrement difficile et grave en raison de cette guerre au Moyen-Orient. Le gouvernement, qui s'exprimera en début de semaine prochaine sur le soutien à apporter à l'activité économique française. Au Moyen-Orient, la trêve pourrait prendre fin. Le chef d'état-major des armées des États-Unis a affirmé aujourd'hui que l'armée américaine était prête à reprendre des opérations majeur de combat si l'ordre était donné par Donald Trump. Le président des États-Unis, de son côté, a appelé l'Iran à hisser le drapeau blanc. Dans l'actualité également, le durcissement de l'acquisition de la nationalité française pour les enfants nés à Mayotte de parents étrangers entrera en vigueur demain. Le décret est paru hier au journal officiel. La loi avait été adoptée en avril 2025. Elle prévoit désormais que les deux parents vivent sur le sol français depuis un an au moins au moment de la naissance et non plus trois mois. Arina Sabalenka monte au filet. La numéro 1 mondiale de tennis s'est dite prête à boycotter les tournois du Grand Chelem afin d'obtenir une meilleure répartition des revenus. La dotation globale pour la prochaine édition de Roland-Garros a augmenté de 10%. Cela signifie que la part des joueurs restera en dessous de 15% alors qu'ils en réclament 22. Et puis le livre Clément, signé du musicien et comédien Romain Lemire, a décroché aujourd'hui le prix Goncourt du premier roman. Cette œuvre raconte les viols que son père lui a fait subir. Elle témoigne de la construction de soi après l'inceste. Bonne soirée à tous à notre écoute.
1: Les conditions vont rester assez perturbées demain mercredi à travers le pays horloger. Des pluies qui seront notamment envisagées demain après-midi et en soirée avec tout juste 10 à 13 degrés attendus en journée de Cernay-l'Église à Villers-le-Lac. Une amélioration devrait ensuite gagner la région à compter de jeudi. À rester attentif.
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0: Comment c'était cette journée ici dans le Pays Horloger, dans le Nord-Franche-Comté, Haven avec Alguen pour bien se motiver.
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0: Bonsoir tout le monde, et oui Benjamin pour vous accompagner, vous retrouver durant ces deux prochaines heures. Je suis avec vous jusqu'à 21h les amis, avec encore un beau programme aujourd'hui en ce mardi. J'espère que vous avez passé un très très bon week-end prolongé, on remettra ça dès vendredi. En attendant, on va s'intéresser à quelques bons plans et des idées sorties. Ça tombe bien avec ce week-end prolongé, il y a pas mal de choses à faire dans la région, on va découvrir ça ensemble. On parlera cuisine, on aura l'occasion de retrouver des acteurs locaux avec le Zoom, sans oublier qu'on parlera musique avec votre rendez-vous, tu savais. Il y a Pink qui arrive dans un instant, Elliot juste avant avec la Camisa Negra. Pour l'heure c'est Slimane, voici Mon Amour pour la chanson française.
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0: Dream as One, c'était Miley Cyrus en instant sur RCV.
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0: Et l'after est là avec les Maroon 5 dans un instant, Marguerite ou encore Samber avec 12 to 12. Pour l'heure, je vous parlerai du prochain artiste qui sera en interview ce jeudi avec nous. Ce sera dans l'Happy Hour, hein, vous le savez comme d'habitude. En attendant, on va s'intéresser à des événements qui sont organisés dans la région. Voici l'agenda de ce mardi maintenant sur RCV.
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2: À Morteau, la salle de l'Escale accueille Cabaret Contemporain le samedi 9 mai à partir de 20h. Depuis 10 ans, ce groupe détourne des instruments acoustiques pour créer une musique électronique pensée pour la danse sur réservation, avec des tarifs à 15€ ou 12€ en réduit. Samedi 9 mai de 14h à 16h à La Chaux-de-Fonds, le Centre des Arts du Cirque accueille Gravité, le spectacle des élèves de Circo Bello, une création rythmée par un incident qui perturbe les numéros entre acrobatie, trapèze et jonglage, avec un accompagnement en direct du beat band du conservatoire.
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0: À Christophe Maé avec la lune à l'instant sur RCV.
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0: On va poursuivre dans la prochaine heure avec la ville du Locle qui sera à l'honneur ici sur RCV. On va traverser la frontière franco-suisse pour s'intéresser à la domiciliation. Restez avec nous. Avant cela, il y a Gordo qui arrive avec Loco Loco. Et puis tout de suite, on va parler cuisine avec le Wanpo, pasta aux épinards et mascarpone. On découvre ça avec Maurizio. Voici votre rendez-vous culinaire sur RCV.
2: Aujourd'hui, on se simplifie la vie avec le One Pot Pasta. Le concept, on met tout dans la casserole, on lance le chrono et on savoure. Un plat crémeux et inratable. Voici les ingrédients pour 4 personnes. 400 g de linguini, 200 g de pousse d'épinards frais, 2 belles cuillères à soupe de mascarpone, une gousse d'ail, un peu de bouillon de légumes. Dans une grande sauteuse, déposez vos pâtes crues, les épinards, l'ail haché et couvrez d'eau à hauteur, environ 75 cl de bouillon. Portez à ébullition et laissez cuire une dizaine de minutes en remuant régulièrement. Les pâtes vont absorber le liquide et créer leur propre sauce. En fin de cuisson, quand il reste un fond de liquide, ajoutez le mascarpone. Mélangez bien jusqu'à obtenir une texture ultra onctueuse. Salez, poivrez généreusement et servez immédiatement avec un peu de parmesan. Simple, efficace et seulement une casserole à laver. C'est génial. Bon appétit.
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1: Elle sera notre invitée dans l'Happy Hour ce jeudi. Zao, on va l'écouter ici avec ce carton. MC Solar comme Caroline. Calling juste après. Kenji Girac, bienvenue. 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Il est 20h.
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0: Le dernier Julien Libre avec Ota, c'était Dis-moi où à l'instant sur RCV.
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0: Et on continue l'After en musique avec Sam Fell dans un instant, Miles Smith également ou encore Stromae. Et puis je vous donne rendez-vous jeudi entre 16h et 19h en compagnie de Kael et Guillaume puisque Zao sera notre invité. Zao qu'on écoutait avec MC Solar en tout début d'heure avec ce titre Comme Caroline qui cartonne. Et d'ailleurs elle vient nous présenter son 5e album Versatile mais aussi tous ses futurs projets. Elle sera avec nous donc ce jeudi ici sur RCV. En attendant, on va retrouver la ville du Locle qui lance une campagne vidéo pour promouvoir la domiciliation dans la commune avec Stéphane Retchen. On en parle ici, il est au micro d'RCV. Voici votre rendez-vous, le Zoom maintenant.
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2: La ville du Locle lance une campagne de séduction avec une série de vidéos pour encourager à la domiciliation. On en parle avec Stéphane Retchen, responsable promotion et communication pour la ville du Locle, qui est avec nous au téléphone. Bonjour.
3: Bonjour.
2: Quel est le but de ces vidéos à voir sur le site de la ville, mais aussi sur YouTube, au-delà de l'aspect « Venez vivre au Locle » ou au Brenet? C'était quoi votre intention?
3: Oui, alors c'est vrai que l'intention première, c'était « Venez vivre au Brenet au Locle », mais on a essayé en fait d'utiliser des témoignages de personnes qui explique un petit peu qu'est-ce que la vie au Locle. Et dans les profils que l'on a choisis, on a vraiment des profils très très différents de personnes qui viennent d'un petit peu partout dans le monde même, et puis qui sont venues s'établir au Locle et qui expliquent aussi leur quotidien, qui expliquent le bien-être et la qualité de vie qu'on peut trouver au Locle.
2: Alors ces vidéos ont été tournées dans des lieux clés hein, de la commune. Comment vous avez fait le choix des endroits pour les tournages?
3: Alors on a essayé d'avoir un petit peu les endroits les plus vidéos enfin, où c'est que la vidéo serait la plus belle. Donc on a choisi le musée d'horlogerie car on avait un horloger, une personne qui venait de Tokyo en fait, qui est venue s'établir au Locle et qui est maintenant horloger. On s'est dit que le musée d'horlogerie serait vraiment le bel écrin. On a choisi aussi le musée des Beaux-Arts, le Mbal, avec ses grandes salles vraiment très très jolies où c'est qu'on a pu mettre en scène aussi une vidéo. Et puis on a choisi la patinoire, qui est quand même un lieu assez important pour la ville parce qu'on a une belle patinoire qu'on peut utiliser vraiment tout l'hiver. Et au Brenet, nous, on a choisi la salle du Conseil Général, l'ancienne salle du Conseil Général. On aurait voulu tourner en extérieur, mais comme ça a été tourné au mois de novembre, on n'a pas pu le faire.
2: Sans vouloir spoiler les vidéos qu'on vous encourage à aller voir aussi bien sur YouTube que sur le site internet lelocle.ch, selon vous, Stéphane Retchen, quels sont les points clés pour s'installer au Locle ou au Brenet?
3: On a tendance à dire que la ville du Locle n'offre pas grand-chose, qu'il y a peu d'activités à faire, et quand on entend dans ces vidéos, ça ressort que il y a énormément de choses à faire en ville du Locle et pour une petite ville de 11 000 habitants. Et on sent aussi vraiment chez eux cette qualité de vie. On sent en fait qu'ils viennent de Paris, ils ont habité à Paris, certaines personnes habitent à Paris, à Sion, à Washington, à Tokyo, et tous ressentent en fait la même chose, cette bienveillance entre voisins, cette joie de vivre que l'on a dans les montagnes neuchâteloises. Donc voilà, ça c'est vraiment le point essentiel qui ressort dans ces vidéos.
2: C'est vrai que la bienveillance, on en parle souvent, on entend souvent parler de bienveillance au Locle entre les gens, comme quoi finalement d'être peu nombreux, ceci dit 11 000 c'est déjà pas mal, ça encourage hein, effectivement à être bienveillants les uns avec les autres.
3: Oui, c'est juste, je crois que ça encourage, c'est une petite ville. Dans une des vidéos, on parlait, il y a une personne qui dit que c'est une vie de village, hein, donc c'est une ville, mais une vie de village, et c'est assez juste. Et puis l'avantage que l'on a, c'est qu'on est très vite aussi dans des plus grandes villes comme La Chaux-de-Fonds, comme Neuchâtel, voire Besançon, donc on est vraiment proche quand même de grands centres, mais on reste dans cette petite ville avec plein de bienveillance entre les habitants et puis une chaleur de vivre.
2: Des vidéos donc à voir sur lelocle.ch/s'installer ou alors sur la chaîne YouTube de la ville du Locle. Merci Stéphane Retchen, vous êtes responsable promotion et communication pour la ville du Locle. Merci d'avoir été au téléphone.
3: Merci.

0: CJMD. Pantana avec Maria Maria à l'instant sur RCV.
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0: Et on poursuit dans le pays en logis avec l'after et Bruno Mars dans un instant. Santa aussi avec La Différence. Avant cela, on va retrouver Benoît avec votre rendez-vous Tu savais qui vient nous présenter eh bien, quelques anecdotes sympas sur le titre de Wham sorti en 84. C'était Wake Me Up Before You Go Go, sorti dans l'album Make It Big. Vous allez pouvoir donc découvrir quelques anecdotes sympas, toute l'histoire de ce titre maintenant. Voici votre rendez-vous Tu savais sur RCV.
1: Tu savais ?
3: Tu sais comment Wham a eu l'idée de sortir son hit Wake Me Up Before You Go Go ?
4: Moi, je vais te le dire.
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3: Wake me up before you go go.
4: Et le tube des années 80.
3: Sorti en mai 1984, Andrew Ridgeley et George Michael,
4: alias Wham,
3: vont faire exploser les charts avec ce tube festif.
4: C'est suite à des déboires avec leur maison de disques
3: qu'ils décident de changer de style, de changer de look.

0: suite s'inspire d'une histoire vraie.
1: Le collègue de George Michael avait laissé un mot à ses parents leur demandant de les réveiller avant leur départ.
0: Très simple, mais très efficace en musique. La Wham Mania aura duré pendant 2 ans jusqu'à la séparation du groupe.

0: Angèle avec Justice, c'était What You Want. Un instant pour se quitter.
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0: Et l'after se termine ici, les amis. J'aurai le plaisir de revenir demain mercredi, bien sûr, pour vous accompagner, continuer la semaine à vos côtés, finir la journée avec vous. Ça me fait énormément plaisir. En attendant, la musique non-stop va vous accompagner. Vous l'aimez ici sur RCV, la musique. Et puis, je sais que vous aimez aussi Morizio et Cindy qui vous réveilleront demain matin. Ce sera à partir de 4h45 ici au Saut du Lit sur RCV. Terminez bien, profitez-en bien, dormez bien surtout. Voici Rosalia avec La Perla maintenant pour se dire au revoir. À demain, ciao.

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